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3: Julien Coquel-Rohem.
2: Et Gaëtan Plenet pour le journal. Bonjour Gaëtan.
4: Bonjour Julien, bonjour à tous.
2: Un Malien récompensé du prix Marc-Vivien Foé.
4: C'est une première et elle est signée Mamadou Sangaré, sacré meilleur joueur africain de Ligue 1. Son portrait dès le début de cette édition. On est à Téhéran dans un instant car on en sait un petit peu plus sur la réponse iranienne aux propositions américaines pour mettre fin à la guerre. On sera aussi en Cisjordanie après cette scène qui a beaucoup choqué ce week-end. Des colons israéliens obligeant des Palestiniens à exhumer un corps à peine enterré pour le déplacer un petit peu plus loin. Et puis l'actualité, c'est aussi le sommet Africa Forward qui s'ouvre aujourd'hui à Nairobi. L'Ukraine et la Russie qui s'accusent mutuellement de violer le cessez-le-feu en vigueur. Et puis la Biennale d'art de Venise qui a commencé hier. On vous emmène au pavillon sénégalais.
2: Vous l'avez vécu en direct tout à l'heure sur RFI, le prix Marc-Vivien Foé 2026 attribué à Mamadou Sangaré.
4: Le milieu de terrain de Lens, élu meilleur joueur africain de la saison de Ligue 1 par le jury de RFI et de France 24. Lamine Camara et Moussa Niakate n'ont pas démérité, ils étaient les deux autres finalistes, bravo à eux. Mais c'est donc Mamadou Sangaré qui est sacré ce matin et à qui on va remettre son trophée tout à l'heure dans nos locaux avant qu'il ne soit l'invité d'honneur d'un Radio Foot spécial. On lui déploie le tapis. Pied rouge et c'est mérité, surtout que c'est la première fois qu'un Malien remporte ce prix, Cédric de Oliveira.
5: Mamadou Sangaré, c'est l'alliage du talent, évidemment, et de la discipline. De la vie de tous ses formateurs, l'enfant de Bamako a beaucoup travaillé, plus que les autres, parfois dès 5h du matin pour répéter ses gammes et devenir ensuite ce milieu de terrain insaisissable dès la première touche sur tous les terrains de la capitale malienne. Surnommé gaucher, Sangaré a progressé à la Yellen Academy, couvé par l'ancienne gloire du foot malien Frédéric Kanouté, qui a tout de suite vu en lui un futur professionnel. À 18 ans, recruté par Salzbourg, il s'est d'abord aguerri dans les division inférieure du championnat autrichien avant la révélation au Rapid de Vienne et son transfert au Racing Club de Lens. Séduit par ce milieu de terrain moderne, technique certes, mais aussi infatigable récupérateur, le club nordiste a déboursé 8 millions d'euros pour le recruter l'été dernier. Sangaré a pu totalement s'épanouir cette saison aux côtés de Florian Thauvin, son idole de jeunesse, et le voilà devenu un des tout meilleurs joueurs de Ligue 1 et logiquement le premier Malien à remporter ce prix Marc-Vivien Foé. Il lui reste la Coupe de France à aller chercher avec les et or, avant de pouvoir disputer la Ligue des Champions la saison prochaine au RC Lens ou ailleurs.
4: Cédric de Oliveira, et je vous rappelle donc Mamadou Sangaré qui sera l'invité d'honneur de Radio Foot International. Ce sera à 16h10 en temps universel.
2: C'est un grand nom pour Donald Trump.
4: Le président américain dit avoir lu la réponse iranienne aux propositions faites par son pays pour mettre fin à la guerre. Une lettre transmise au médiateur pakistanais puis au locataire de la Maison-Blanche qui la juge totalement inacceptable. Pas d'explication, pas de récrimination, mais un simple traditionnel merci pour votre attention sur ce sujet comme pour refermer le dossier qui pourtant reste grand ouvert. Siavosh Ghazi, vous êtes notre correspondant en Iran. Trump dit non et à Téhéran, on en dit quoi ?
6: Pour l'instant, les autorités iraniennes n'ont pas encore réagi officiellement au message de Donald Trump, mais on a plus de détails sur la réponse qui a été envoyée par Téhéran. Selon le site de la télévision d'État, la position iranienne comprend les points suivants. Fin des hostilités sur tous les fronts, y compris le front libanais, paiement des réparations de guerre, la reconnaissance de la souveraineté de l'Iran sur le détroit d'Hormuz, la fin des sanctions américaines, en particulier sur la vente de pétrole, et le déblocage des avoirs iraniens à l'étranger. C'est seulement après avoir réglé ces questions, dans un délai de 30 jours, que l'Iran acceptera de parler de son programme nucléaire. Mais là encore, Téhéran refuse d'abandonner l'enrichissement d'uranium ou encore d'envoyer à l'étranger ses stocks d'uranium, notamment le 440 kg, enrichi à 60%. Les gardiens de la révolution ont prévenu qu'en cas de saisie ou d'attaque contre les navires marchands iraniens par les États-Unis, une base américaine sera visée. De même, Téhéran a lancé un avertissement à la France et au Royaume-Uni en affirmant qu'en cas d'envoi des navires de guerre, notamment le porte-avions Charles de Gaulle dans la région, il y aura une réaction dure de la part de Téhéran.
4: Merci Siavosh Ghazi. Et après ces menaces que vous évoquez, le président français Emmanuel Macron a réagi. La France, dit-il, n'a jamais envisagé un déploiement dans ce détroit, ce qu'il espère par par contre, c'est une mission défensive pacifique pour rouvrir et sécuriser ce point de passage une fois que la guerre sera finie. Objectif partagé par le Royaume-Uni et Paris et Londres présideront d'ailleurs une réunion en visioconférence demain avec leurs homologues qui sont prêts eux aussi à une telle mission. Mais elle est donc, on l'aura compris, encore très hypothétique. Et en attendant, les prix du pétrole grimpaient à nouveau ce matin à l'ouverture des bourses asiatiques. Inquiète donc de cette fin de non-recevoir de Donald Trump qui balaie d'un revers de main la réponse iranienne aux propositions américaines. Dans cette réponse, Yavosh l'expliquait il y a un instant, Téhéran réclame notamment la fin des combats au Liban, et c'est l'autre front de cette guerre malgré un cessez-le-feu violé chaque jour. Hier, deux secouristes du Comité islamique de la santé qui est affilié au Hezbollah ont été tués, 5 autres blessés selon le ministère libanais de la santé après de nouvelles frappes israéliennes dans le sud du pays.
2: Autre décompte, celui de l'ONG israélienne Breaking the Silence.
4: Un décompte en Cisjordanie occupée cette fois où l'organisation parle de quelque 378 faits de violence au cours de ces 40 derniers jours. Il y a notamment eu cette scène vendredi dans le nord du territoire. Ça s'est passé pendant des funérailles. Des Palestiniens ont dû exhumer un corps pour l'enterrer un petit peu plus loin, comme l'exigeaient les colons israéliens. Ça a beaucoup choqué en Cisjordanie. Correspondance d'Amira Swilem.
0: Trop proche de la colonie à leur goût. Vendredi, alors que les funérailles d'un homme de 80 ans se déroulent dans les environs de Jenin, des colons israéliens font irruption. Ils menacent le cortège d'hommes endeuillés et le somme d'exhumer le mort. Bien que l'enterrement ait été coordonné avec l'armée israélienne qui occupe le territoire palestinien en question, ces colons ont refusé que ce vieux Palestinien repose dans ce cimetière. Face au danger, et comme en attestent les vidéos tournées ce jour-là, les proches du défunt n'ont eu d'autre choix que de déterrer le mort, puis de le porter sur leurs épaules, jusqu'à un autre cimetière plus éloigné de la colonie. Le tout sous le regard de l'armée israélienne. Même les morts ne sont pas tranquilles. Cette phrase revient fréquemment dans les discussions ces jours-ci en Cisjordanie occupée. Le Haut Commissariat des droits de l'homme de l'ONU va dans le même sens. Il évoque une violence, je cite, effroyable, qui n'épargne ni les morts ni les vivants. En Israël, quelques voix s'élèvent. Dans un éditorial aussi nerveux que désespéré, le journaliste phare de Haaretz, Gideon Levy, tente de secouer ses compatriotes. Imaginez un peu si des Palestiniens avaient fait la même chose à un Israélien, écrit-il. Amira Swilem, Ramallah.
4: Et cette déclaration, il y a quelques instants, de la chef de la diplomatie européenne, Kaya Kallas, elle affirme que l'Union européenne devrait parvenir à se mettre d'accord dès aujourd'hui pour sanctionner les colons extrémistes israéliens qui sont coupables de violences contre les Palestiniens en Cisjordanie. On aura l'occasion d'y revenir un petit peu plus tard. Retour d'abord en Iran, où Narges Mohammadi a été libérée sous caution hier. La militante des droits humains, prix Nobel de la paix 2023, avait été arrêtée une fois de plus en décembre dernier. Et depuis, son état de santé s'était fortement détérioré. Elle a finalement été transférée dans un hôpital du nord de Téhéran, où elle est désormais prise en charge par sa propre équipe médicale.
2: RFI 9h07 à Nairobi au Kenya, c'est là-bas que s'ouvre aujourd'hui le sommet Africa Forward.
4: Co-présidé par le Kenya et la France, car l'idée c'est bien de repenser le partenariat entre la France et l'Afrique. Le président français Emmanuel Macron est sur place, il est d'ailleurs arrivé dès hier dans le cadre d'une tournée africaine. Ce sommet va durer 2 jours avec d'abord un forum d'affaires en présence de nombreux chefs d'entreprise français notamment, car ils sont de plus en plus nombreux à être séduits par ce hub régional kényan. À Nairobi, Alban Tiroir.
1: Les entreprises françaises y étaient une trentaine en 2012. Elles sont environ 140 à être implantées au Kenya aujourd'hui. L'intérêt est croissant, confirme Arnaud Floris. Il est le directeur Afrique de BPI France, la banque publique d'investissement qui soutient les entreprises françaises dans leur développement à l'international. Il l'affirme, l'Afrique de l'Est présente de réels atouts.
3: Ça fait partie des régions à plus forte croissance en matière de potentiel. Une région qui est historiquement moins dans les radars pour des raisons historiques, géographiques et évidemment de langue. Et portée par le Kenya en particulier, qui est un des hubs industriels et technologiques du continent. C'est le pays qui a vu naître M-Pesa. C'est un pays qui a été précurseur sur certains niveaux. Quand vous regardez le tissu industriel du Kenya, il est très développé. Et ensuite, si vous élargissez un peu le spectre, la Tanzanie, l'Ouganda, la Zambie, c'est des pays avec de formidables opportunités. Et du point de vue d'une entreprise française, quelque part un peu un terrain vierge. Et donc, c'est ça qui est très intéressant.
1: Les opportunités sont multiples dans le secteur de l'énergie ou de la transformation des produits agricoles, par exemple. Mais la France doit aussi faire face à la compétition dans le domaine des infrastructures, notamment où la Chine est très présente. Au Kenya, un projet de dédoublement d'autoroutes initialement accordé à un consortium français a ainsi été résilié avant d'être finalement octroyé à des entreprises chinoises. Alban Tiroir, Nairobi, RFI.
4: Et ce partenariat Afrique-France, est-ce qu'il est en train de changer? On vous pose la question ce matin dans Appel sur l'actualité.
2: Ce sera juste après le journal de 8h en temps universel. Appelez-nous, exprimez-vous au 33 9 693 693 70.
4: Le cessez-le-feu entre l'Ukraine et la Russie n'est pas respecté et les deux pays s'en accusent mutuellement, parlant d'attaques menées par l'autre. Déjà plus de 4 ans de guerre, de morts, de destruction, d'horreur, mais aussi de résilience, comme dans ce documentaire vu par plus d'un million de spectateurs ukrainiens malgré les coupures d'électricité récurrentes. Ça s'appelle Second Wind, l'histoire de 5 soldats ukrainiens, dont 4 amputés, qui sont parvenus à atteindre le sommet du mont Kilimandjaro en Tanzanie. C'était en début de l'année dernière. Le film était notamment projeté ce week-end à Bruxelles lors du festival Ukraine on Film. Jean-Jacques Herry y était.
7: Second Wind n'est pas un documentaire de guerre et si on la voit dans le film, c'est par une absence, celle des membres inférieurs qu'elle a arrachés à 4 des 5 protagonistes. Pendant 4 jours d'une harassante ascension, on suit Vlad, Roma, Misha, Sashko et Olia sur les pentes du Kilimandjaro et la douleur pour les amputés arrive à peine après une heure de marche. Qu'importe, le géant tanzanien, ils continuent de l'affronter avec leurs prothèses. La colonne vêtue de bleu serpente d'abord sur les chemins, puis dans la neige. Archives personnelles alternent avec voix off et scènes filmées en temps réel. Les cloques, la douleur et l'inconfort augmentent avec l'altitude et font régulièrement frôler l'abandon. Mais la force de la volonté et la solidarité leur permettent d'arriver au sommet, où un drapeau ukrainien est déployé sur la neige à 5895 mètres de haut. Dans la salle, Nikolai, réfugié ukrainien en Belgique depuis 3 ans.
8: C'était difficile pour eux, mais ils l'ont fait et je suis fier d'eux.
7: Second Wind clôturait donc le festival Ukraine on Film. Une dernière projection qui se voulait pleine d'espoir, une volonté des organisateurs, rappelle Denis Ivanov.
9: C'était très important de souligner qu'on s'est résisté à tous ces événements chaotiques.
7: Et aujourd'hui, le film est régulièrement présenté dans des centres de rééducation pour motiver amputés et blessés de guerre. Jean-Jacques Herry, Bruxelles, RFI.
2: Et puis Gaëtan Sayel, la Biennale d'art de Venise a commencé ce week-end.
4: Et ce matin, on vous emmène dans le pavillon sénégalais de l'exposition centrale avec Muriel Mahalouf.
10: Le Sénégal a pris ses quartiers à Venise dans l'un des nombreux palais qui jalonnent le Grand Canal, à deux pas des Giardini.
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13: Bienvenue sur Radio G, voici votre météo. Actuellement sur Angers, la température est de 11 degrés. Ce matin, une bruine modérée arrosera la région. La température sera de 11 degrés. Cet après-midi, la couverture nuageuse sera importante. 14 degrés au compteur. Ce soir, le ciel sera bien couvert. La température grimpera à 14 degrés.
14: C'était la météo pour aujourd'hui. On vous souhaite une belle journée.
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15: Bonjour tout le monde et bienvenue en ce lundi 11 mai 2026 sur Radio G. On démarre la semaine ensemble et que vous soyez encore en pyjama avec un café qui fume, dans la voiture coincée derrière le feu rouge interminable ou en train de faire la course avec votre tartine, eh bien on est ravis de partager ce moment avec vous ce matin. Merci d'être là, vraiment. Et si l'émission vous plaît, eh bien glissez-en un mot à votre voisin, votre collègue ou même au boulanger du coin. Voilà, on a des oreilles à conquérir. Aujourd'hui, on souhaite un bon anniversaire à toutes les Estelles et on n'oublie pas également Saint-Mamère. Pierre, premier des trois fameux saints de glace. Voilà, vous savez, ces trois copains qui débarquent en mai avec un petit hiver dans les valises. Eh bien, donc, pour vos plants de tomates, encore un tout petit peu de patience. Il ne faut pas lâcher cela avant le 13. On en reparlera. Côté anniversaire, eh bien, on souffle les bougies de Thibaut Courtois, le gardien belge du Real de Madrid, qui fête aujourd'hui ses 34 ans. Et puis, on a une pensée toute particulière pour Salvador Dali, le peintre surréaliste à la moustache la plus iconique de l'histoire de l'art. Il est né un 11 mai et il aurait eu 122 ans, lui qui est parti en 1989. Allez, après ce tour d'horizon, place à ce qui fait le sel de cette émission. Une heure pour piocher dans les pépites des podcasts de Radio G d'hier et d'aujourd'hui, naviguer entre tous les types musicaux, faire quelques découvertes et jouer un peu avec nous. Eh bien, préparez vos oreilles et votre bonne humeur. Bienvenue dans Savourer nos différences.
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16: Bonjour les humains, je suis une IA et je parcours les archives de l'humanité. Bienvenue dans le Graal de l'Histoire. Pour certains, l'habit fait le moine. Mais si c'est trop lourd, gare à la chute de régime. Je vous le dis franco. Nous sommes en 1936, en Espagne. Le Front populaire remporte les élections, ce qui énerve fortement les traditionnalistes, dont les militaires. Des généraux décident de rebattre les cartes et prendre le pouvoir avec une bonne guerre civile. Ils se mettent d'accord pour dire que le commandement et finalement le pouvoir devait être repris par José. José est super fier. Lui, le sauveur de l'Espagne, va prendre le pouvoir. En plus, il n'en est pas à son premier coup de force nationaliste. La conspiration, c'est son truc. En juillet 1936, la révolution est en cours et c'est le moment, ça y est, c'est son heure. Il est temps de retourner en Espagne pour prendre le pouvoir. Sachant qu'il va devenir un grand dirigeant, il emmène plusieurs tenues, dont des uniformes de gala très lourds. Le commandant de bord de l'avion qu'il doit prendre lui dit que toutes ces malles sont trop lourdes et qu'il y a danger pour l'avion. Mais José ne veut pas le savoir, il exige de conserver tous ses habits pour ce vol. Le commandant avait malheureusement raison. L'avion, trop lourd, se crache. José ne sera jamais le sauveur de l'Espagne. À la place, un certain Emilio est pressenti. Mais, et bizarrement, son avion s'écrase aussi. Résultat, c'est une troisième personne qui va prendre le pouvoir pour 40 ans de dictature. Nous sommes en 1936 et les Espagnols entrent dans le régime de Franco. À bientôt pour un nouveau Graal de l'Histoire.
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1: On va écouter un extrait de Tendance à me plaire. L'animateur Raphaël et ses chroniqueurs ont fait les beaux jours de Radio G dans un talk où on testait toutes sortes de choses et où on apprenait des infos souvent insolites. Replongeons-nous donc dans cette émission pleine de bonne humeur.
2: C'est important, tu traites un sujet, tu vas jusqu'au bout, quoi.
3: Moi, je sais pas.
4: Allez, on part tout de suite à la découverte des nouvelles modes et tendances avec toi, Karine.
2: Oui, bonsoir tout le monde. Alors, ravi d'être avec vous
5: bonsoir.
2: Ce soir. Donc, pour son 1er avril 2010, Google, si vous vous en souvenez bien, faisait croire aux internautes qu'il avait développé une application de traduction d'animaux.
3: Il faisait croire.
2: Eh oui, parce que c'était le 1er avril. Mais ce qui sonnait il y a 7 ans comme un gros poisson d'avril pourrait bien devenir réalité. D'après un rapport d'Amazon, un traducteur d'animaux verra le jour d'ici 10 ans. L'homme possédera bientôt la technologie nécessaire pour créer des appareils capables de traduire les animaux. C'est un biologiste qui s'appelle Kon Slovoukov.
5: Oui. D'accord, on va retenir que le début.
2: Qui aurait consacré les 30 dernières années de sa vie à décrypter le langage des chiens de prairie, les animaux dont les cris sophistiqués comporteraient tous les aspects d'un langage. Et donc ce professeur aurait d'ailleurs mis au point un système capable d'interpréter les cris des chiens via une intelligence artificielle, comme des mots pour chaque prédateur, où ils peuvent décrire la couleur des vêtements ou le pelage des coyotes. C'est quand même super fort, quoi. Et pour ce fameux biologiste Kon Slobochnikov, pas de doute, plusieurs animaux comme les chats ou les chiens utiliseraient des moyens de communication similaires. Le thème que j'aborde aujourd'hui n'est pas si futuriste qu'il en a l'air. La preuve, par l'ensemble des chroniqueurs autour de cette table. On comprend, ou on essaye tout du moins de comprendre et d'analyser les cris et les attitudes de chacun, de vous.
6: Aucun rapport avec les
2: comme
6: animaux.
2: Pour, bah justement, on parle de ça. Wow. Comme pour Bruno, le petit chimpanzé, réputé pour faire de l'ombre à l'intelligence humaine. Regardez Sonia.
6: Bruno, le petit chimpanzé.
2: Regardez Sonia par ses miaulements quand elle chante. Un véritable chat, l'animal qui représente la sagesse. Tenez pour Jérémy. Si c'est un poney, rien d'étonnant par son aspect écologique, puisqu'il mange les détritus.
5: Oh,
2: ou encore
5: non.
2: Manu, notre petit écureuil prévoyant, agile et vivace. Et Olivier, une libellule qui incarne la connexion avec la magie. Il nous invite à plonger nos émotions dans des scénarios les plus fous.
5: Ah oui, c'est pas le premier animal que j'aurais vu pour Olivier.
2: Les poneys, c'est écolo.
7: Moi, je prends la libellule.
5: D'accord, okay.
6: On se demande pourquoi.
2: Voilà, vous n'êtes pas content. Et sans oublier notre boss, Raph, l'aigle, le véritable incarnation de la force divine. Transcendance, lien avec les esprits, les guérisseurs.
5: Alors, les augmentations, c'est en septembre.
7: Oui, il va
5: pas payer
7: plus cher.
5: C'est pas maintenant, hein. C'est plus la peine. Hein. C'est trop tard.
3: On n'est pas payé, surtout.
6: Et je ramasserai avec mon bec les mégots de cigarettes.
7: Hein. Ouais.
2: C'est bien, ça vous inspire. Donc, à tel point qu'un jour, lorsque votre chat miaulera pour que vous le nourrissiez, vous l'entendriez peut-être dire... Humain, nourris-moi. Donc voilà, certains scientifiques restent quand même assez sceptiques. Ils estiment que la façon dont certains animaux communiquent n'est pas assez développée pour parler de véritable langage. Il serait plus juste d'appeler d'interprétation en fonction du contexte un véritable dispositif de traduction, comme un chien qui va aboyer pour exprimer la peur, la joie ou encore autre chose. Dans tous les cas, ce n'est pas demain que vous pourrez tailler une bavette avec votre animal de compagnie, comme dans le film Lao de Pixar. C'est pas de moi, Raph. En attendant de voir cette technologie qui fera partie de votre quotidien, il nous faudra encore vous armer de patience. C'est pourquoi, sans transition, je vais vous parler d'un langage bien plus concret. Le premier Starbucks.
5: Et pas Starbucks.
2: En langue des signes, c'est à Washington qu'il a ouvert. Et le personnel s'exprime entièrement en langue des signes.
5: Il faut du café partout alors.
2: Restons sérieux un instant. C'est aux États-Unis donc que tout le personnel, majoritairement bien sûr sourd et malentendant, qui s'exprime en langue des signes. Et malgré une affluence surprenante, il y a beaucoup de monde, il y a un calme feutré qui enveloppe les lieux, où la plupart des commandes et des discussions autour de la table se font en ASL, qui est bien sûr la langue des signes américaine. Voilà, pour ceux qui connaissent ça. Donc c'est un endroit pour socialiser. Donc il y a une étudiante qui témoignait qu'elle attendait avec impatience l'ouverture de ce premier Starbucks du genre aux États-Unis, puisqu'apparemment il y a un modèle qui a été lancé équivalent en 2016 à Kuala Lumpur en Malaisie, hein, pour ceux qui sont pas très bons en géographie.
3: Merci.
2: Donc cela offre aux personnes sourdes un endroit en dehors du campus, puisqu'il faut savoir qu'à Washington c'est un des seuls campus au monde dédié aux sourds et malentendants. C'est pour ça qu'ils s'implantaient là, notamment. Voilà. Donc, il y en a qui témoignent aussi que quand ils vont dans un café normal, ils parlent en espérant qu'ils peuvent être entendus, se faire comprendre en face de la personne à qui ils passent commande. Ou en leur montrant sur leur téléphone ce qu'ils veulent, etc. Et là, en fait, il y a juste le nom qui apparaît sur l'écran quand la commande est prête, sans qu'on ait à essayer d'entendre son nom qui sort. Voilà. Il y a aussi des retraités qui disent que c'est pour eux une façon de se sociabiliser et de profiter, voilà, de se mêler au monde des entendants. Pour eux, vraiment une partie, on va dire un lieu qui permet aux gens de ne pas avoir peur, voilà, de communiquer avec des personnes sourdes. Et ils peuvent voir ça comme seulement une partie de ceux qui sont vraiment, ou de la diversité de leur vie. Voilà. Donc pour cette chaîne qui est aussi un groupe assez énorme, ça peut être éventuellement une opération de communication. Après, je vous laisse.
5: Éventuellement. Tu crois.
8: Mais si ça sert une bonne cause.
5: Oui, enfin, il y en a un dans le monde, ça va, enfin deux.
2: Pourquoi en même temps il est situé juste à côté d'une université qui est majoritairement un prêtre sourd et malentendant. T'en aurais aucun intérêt à voir ça sur Angers, on est d'accord.
5: Bah, ou peut-être un vendeur comme ça peut être sympa aussi.
7: Ils sont pas opportunistes, Starbucks.
5: Non,
2: très opportunistes, même s'ils font des actions anti-racisme, etc. Mais voilà, donc je tenais quand même à en parler, je trouvais ça.
5: Oui, c'est une bonne idée, c'est une bonne idée.
2: Voilà.
9: Eh bien,
5: on va faire ça, on va faire une émission. En langage des signes.
2: Voilà,
5: c'est radiophonique.
10: Fortaleza, ça c'est Monsieur Bernard Lavillier qu'on écoute tout de suite.

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1: Il est déjà 8h34 sur Radio G. Avez-vous rêvé un jour d'interrompre une chronique parce qu'elle ne vous intéressait pas ? Eh bien, c'était possible en direct avec l'émission DMT, dont on écoute maintenant un extrait. Ah. Alors, là,
2: je fais un mauvais porno.
1: Oui. Quoi, t'aimes pas ?
2: Bruno, alors on y va. Rose.
1: Donc, des chroniques mystères. On va commencer par Florian.
3: Oh là là.
1: Donc, tu as reçu une chronique que tu ne connaissais pas juste avant la pause, mais il faut nous la vendre. Et vous pouvez voter directement sur radio-g.fr, savoir s'il est intéressant.
3: Eh bien, je veux vous raconter l'origine d'une expression. Et vous allez me dire si vous la connaissez ou pas. Alors, l'expression, vous allez la connaître, mais est-ce que vous savez d'où ça vient ? C'est l'expression « cela péter ».
1: Ah, moi j'ai peur. Cela voilà. Péter.
3: Alors, à votre avis, d'où ça vient déjà ? De quel pays ou de quelle région du monde ça peut venir, cette expression ?
1: Je sais pas. Hein.
4: Je sais pas, mais j'ai peut-être une idée d'où ça vient.
1: Ah, bah vas-y. D'un pays ?
4: Le
1: pays ?
4: Non, pas de pays.
1: Ça n'a rien à voir avec le paix.
3: Non, pas du tout. En fait, c'est une expression québécoise à la base.
1: Ah, cela pété.
3: Voilà, avec l'accent.
1: Merci.
4: Tu veux dire la pété ou ça ?
1: C'est ça.
3: Alors en fait, à l'époque, au 19e siècle, ça date du 19e siècle, les personnes portaient des bretelles.
1: Ouais.
3: Alors le lien entre cela pété et bretelles.
4: Ah bah oui, c'est ce que je pense.
3: C'est ce que j'ai pensé.
4: Est-ce que c'est se péter le bide ? Genre, alors, ils ont trop mangé, donc du coup, ça fait. Alors, soit péter les bretelles, soit péter le bide. Il y a un rapport ou pas ?
3: C'est pas forcément parce qu'ils ont trop mangé, mais effectivement, il y a un rapport avec les bretelles, puisque les bretelles, ça claque pas mal quand on tire dessus.
1: D'accord.
3: Et donc, en fait, on tirait avec les pouces sur les bretelles.
1: Comme tu les relâchais, et ça faisait splaf.
3: Et ça fait claque sur la poitrine, et en fait, en signe de fierté. Voilà.
1: D'accord.
3: Et d'ailleurs, l'expression complète, c'est se péter les bretelles.
4: Mmh. Oh voilà.
1: D'accord.
5: Je crois que c'est en Afghanistan, les talibans, tout ça, non ?
3: Lui, ils se pètent.
1: Non, ils n'ont pas beaucoup de bretelles là-bas.
3: Se la péter, les bombes.
5: Oui.
1: Ah oui, vous.
4: Tu te pètes un peu la bretelle, quand même.
1: En tout cas, t'es qu'à 50%, donc bravo.
6: Oh là là, qu'est-ce que c'est intéressant.
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1: Voyage musical sous les cocotiers avec cet extrait de Balade intertropicale.

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1: 8h40. Dans Savourer nos différences, on écoute des extraits d'émissions de tous les jours. Mais il arrive exceptionnellement que Radio G produise des émissions spéciales, quelquefois en public. Alors amusons-nous ensemble dans cette spéciale.
2: Alors la question actue, la navette spatiale Challenger explose au décollage en 1986. Le monde est en émoi et pourtant la conquête de l'espace ne s'arrête pas. Chaque puissance montrant sa force et sa détermination. Un nouvel événement du monde spatial se produit en 1988. Quel est-il? Voici un indice.
3: Les quatre boosters se sont allumés au millième de seconde prévu sur la table de lancement. Ce sont eux qui arrachent les 417 tonnes de cette nouvelle fusée. Séparation des propulseurs d'appoint, séparation des étages, trajectoire, allumage des moteurs, largage de la coiffe, largage des trois satellites. À l'issue des 26 minutes de vol, un sans faute.
1: Alors, quelqu'un a la réponse? Oui, est-ce que quelqu'un a la réponse? Un public? Ah, peut-être là-bas.
4: Peut-être Ariane.
1: Non, c'est pas
5: Ariane. Ça a été dit.
1: Ça a été dit juste là.
6: Je crois que ça a été une explosion de la fusée, non?
1: Alors, non. Alors, l'explosion, c'était Challenger. Mais celle-ci, apparemment, c'est un succès.
5: Juste derrière.
1: C'est Ariane. C'est Bonjour, Ariane. Non, c'est pas Hubble. Non, c'est pas Hubble. Je pense que c'est plus Ariane. On va voir ça avec Florian.
7: Alors, effectivement, c'est la fusée Ariane 4. Et donc, c'est le premier vol de la fusée le 15 juin 88. Donc, sur la base de Kourou en Guyane. Elle embarque trois satellites. Et donc sa conception en fait d'Ariane 4 a commencé en 81. Donc il a fallu 7 ans de recherche voilà, pour arriver au premier vol. Et maintenant il y a Ariane 5. Et Ariane 6 est en train d'être recherché encore. Enfin, c'est en cours, c'est un programme en cours.
1: Donc, voilà. Donc c'était ça l'événement des années 80.
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1: C'est le moment d'écouter un peu de musique maintenant avec un extrait d'une des émissions exceptionnelles de Radio G. C'est avec les colocs, on vous a donné 10 mots tout à l'heure pour faire une chanson, alors je répète les 10 mots. Il y avait dentier, radoté, fauteuil roulant, incontinence, héritage, ménopause, arthrose, déambulateur, ride, sonotone. Bon, je suppose que donc ça va parler de Dieu, votre chanson?
8: Oui.
9: Lisa.

0: Bravo. Ouais. Il y avait bien tous les mots, hein. J'ai vérifié. Tous les mots étaient là. Merci, June, Pida et Valentin.
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0: 8h46 sur Radio G. Une année, ces événements, ces moments forts, c'était le menu de l'émission cette année-là. Plongeons dans le passé. On a parlé 2006 et maintenant on va être en 2007 et on parle de la télévision avec notre spécialiste. Bonjour Raphaël et bonjour à Olivier qui nous a rejoint également avec Manu.
2: Bonjour.
3: Bonjour à tous. Effectivement, j'ai décidé de vous parler des faits médias qui ont marqué successivement toutes les années. Que l'on aime ou pas la télé, je veux juste vous montrer à quel point la télé peut marquer les esprits de chacun et le plus souvent une émission, une série, une image nous rappelle le souvenir d'une autre époque et un moment de notre vie. Alors en 2007, qu'est-ce qui s'est passé en 2007, l'élection présidentielle et le 6 mai à 20h, le visage du nouveau président de la République apparaît. Alors de différentes façons, sur TF1 c'est une mosaïque qui construit le visage de Nicolas Sarkozy. Sur France 2, dans la cour de l'Élysée, un drapeau tricolore laisse apparaître tout le buste du nouvel élu.
0: C'est le même, hein ?
3: Bien sûr,
0: ah, tu
3: sur France 3.
0: C'est un sacré bordel sinon. Hein.
4: Moitié.
3: Le visage moitié apparaît dans un hexagone. Il y a une époque où on voyait François Mitterrand arriver petit à petit.
0: Sur Minitel.
3: Cette image, elle est mythique.
4: Carré par carré,
3: cette image, elle est quand même mythique.
4: Bizarrement, je me souviens pas de celle de Nicolas Sarkozy.
0: Bah moi non plus, c'est vrai, j'ai pas l'élection, non, ça m'a pas appelé.
3: Eh bien, écoute, pourtant, ça a marqué des gens. Mmh. Et en
0: tu auras des problèmes,
3: le 23 Manu. Juin, quelques jours plus tard, apparaît une émission à la télé, Secret Story sur TF1, présentée par Benjamin Castaldi. 2007.
0: Ah bah oui, c'est les 10 ans cette année.
3: Ah oui, effectivement.
0: Oui, donc ça
3: sauf
0: tombe
3: qu'on
0: bien.
3: En 2016, c'est quand même bizarre.
5: C'est la 10e édition.
0: C'est la 10e édition.
3: La 10e
4: mais je
3: édition.
4: Comprenais pas en fait Secret Story, mais non, parce que c'est Secret Story, mais avant c'était
5: Love Story.
0: Oui. Il y a eu un espace entre les deux.
4: Oui, hein. Oui.
3: Mais c'était une nouvelle génération de télé-réalité. Hein. Là, c'était vraiment basé sur le jeu où les candidats avaient un secret à garder le plus longtemps possible.
4: Oui, tout à fait.
3: Donc ça a marqué.
0: Alors, ils se prenaient un peu au sérieux au départ quand même, mais maintenant, là, ils se lâchent. Hein. Ouais. Les derniers Secret Story, ça y est, on sait qu'ils savent tous ce que c'est que la télé, qu'ils sont tous manipulateurs, et donc du coup, on joue avec eux, et c'est à eux de jouer un rôle et tout. Et c'est assez jouissif, je trouve, comme émission.
3: Moi, je suis pas très client.
0: Bah après, c'est pour la génération des adolescents,
3: oui,
0: mais au moins, c'est moins crétin que ce qu'il y avait avant à Love Story, où ils n'avaient rien à faire.
3: Après, il y avait quelques secrets qui étaient assez rigolos, comme des couples en fait qui étaient cachés parmi les candidats et devaient simuler le fait qu'ils ne se connaissaient pas.
0: Il y en a tous les ans, ça.
5: Tous les ans,
0: ils en ont des comme ça.
3: Voilà.
0: Par contre, il y a des trucs très originaux. Cette année, c'est l'homme qui était enceinte.
3: Ouais.
0: Donc il y en a qui sont vraiment très très.
3: Oui, il y avait également une fille qui avait survécu au tsunami, qui a vécu ce drame. Et donc voilà, donc Secret Story, bon, ça a marqué les esprits, ça continue hein, sur TF1.
0: NT1.
3: Sur NT1, bien sûr. Alors le 15 décembre, il y a également le début d'une émission culte présentée par Nagui, l'animateur culte. N'oubliez pas les paroles, qui continue.
5: Oui.
3: Vous regardez, n'oubliez pas les paroles.
0: Ah, ça a 10 ans aussi, ça.
5: Non, c'est sympa, ça.
0: D'accord. Mmh.
4: Mmh. Ben, moi, j'arrive pas à regarder cette émission parce que je trouve que les gens chantent pas bien.
0: c'est le principe qu'ils chantent pas tous bien.
4: Oui, mais du coup, moi, c'est assez insupportable.
0: Mais on a eu Franck Coty qui a été chanté là. Il était chroniqueur dans Tendance à me plaire.
4: C'est vrai.
0: Oui, c'est vrai. Il a chanté.
5: Il a perdu.
0: Bon,
3: et
0: d'accord.
3: Là, il y a prochainement la femme de Nagui qui va passer dans cette émission. C'est rigolo.
4: Tu veux dire qu'elle va chanter ?
3: Oui, elle va chanter.
4: Mais elle va être présentée comme étant l'épouse de Nagui.
3: Ah, bah ça, après, je sais pas comment elle va le présenter, comment il va la présenter, mais je pense qu'il va en faire allusion. Alors, en termes de série, il y a également eu la première saison de Bones sur M6.
5: Ah oui, Isos.
3: La diffusion de la saison 3 de Doctor Who sur France 4.
4: Doctor Who, tu connais pas Doctor Who?
3: Si, bien sûr.
0: Mais c'est une des plus vieilles séries, si ce n'est la plus vieille série anglaise.
3: Donc là, c'est la saison 3 sur France 4. Ça me semble important de vous parler de la saison 3 de Doctor Who sur France 4.
0: Mais en fait, il y a eu un de longues.

0: titre.
1: Je n'ai pas déjà vu.
0: Non, moi non plus.
2: Mmh. Oh, c'est une série plutôt pour les jeunes.
0: Ah bah c'est pour ça. Prends ça dans ta gueule.
2: Voilà, merci pour Raphaël. 2007.
1: T'es un vrai ami.
0: Ouais, c'est clair. Bon, bah écoute, merci. Merci d'avoir participé à toutes ces émissions.
2: Bah avec plaisir. Hein.
0: Hein, et puis on te retrouvera à la grande soirée, évidemment, le 5 novembre pour l'anniversaire de Radio G des 35 ans.
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0: L'équipe de C'était mieux après nous offre maintenant une pause musicale. Et justement, parlant de musique, eh bien, découvrons une reprise étonnante faite par un chanteur angevin. Alors la chanson originale, ça donne ça.
4: Un

0: T'as acheté le disque, Caro? C'est bon, tu l'as
1: obligé.
0: Hein. Obligé, et puis oui. Tu le chantes tout le temps, forcément. Ta fille. Oui, forcément. Bon, elle a combien? 40 ans maintenant, quand même. Faudrait arrêter hein, de chanter ça, quand même. Ça va lui prendre la tête. Alors, cette comptine est donc reprise par un chanteur angevin qui s'appelle Tidiaz, et ça donne ça.

0: Moi, je trouve ça marrant quand même d'avoir repris ça et de chanter ça. Donc, c'est Tidiaz, on l'aime bien. Et puis, il est angevin, donc forcément, on l'aime bien. Voilà.
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0: Dans 7 minutes, il sera 9h, 8h53 sur Radio G. Sympa ce dernier extrait, on en découvrira d'autres. Je vous rappelle qu'on se retrouve tous les jours de la semaine. Mais pour finir cette émission, avant de découvrir ce qui nous attend après, voici un nouvel épisode d'un des podcasts du site radio-g.fr. Salut! Partons à la rencontre d'une chanson. Grâce à la lecture des paroles, vous allez devoir trouver le titre et l'interprète. Soyez le plus rapide. C'est parti!
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0: Avez-vous retrouvé le titre de cette chanson de 2002 et chantée par un groupe français formé en 1981? Je vous laisse encore quelques secondes.

0: C'était bien sûr « J'ai demandé à la Lune » chantée par Indochine. Elle fut écrite en 1994 par le chanteur de Mickey 3D. À bientôt pour une nouvelle rencontre. Retrouvez-nous sur Question Graal sur les réseaux sociaux et les plateformes de podcast.
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0: 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Eh bien voici un début de réponse avec votre horoscope angevin.
4: Cancer, scorpion, poisson.
0: Votre communication sera votre super pouvoir de la journée, ouvrant des portes aussi larges que celles du château d'Angers. Les conversations seront riches en rebondissements et en surprises.
4: Bélier, lion, sagittaire.
0: Votre animal de compagnie ou celui d'un proche vous offre un moment de tendresse pure. Ces instants simples valent tous les divertissements.
4: Taureau, vierge, capricorne.
0: Le sextile Soleil-Uranus vous pousse à casser la routine du déjeuner. Testez cette nouvelle adresse près du boulevard Foch. L'aventure commence dans l'assiette.
4: Gémeaux, balance, verseau.
0: Mars et Mercure s'alignent pour doper votre éloquence en réunion. Prenez la parole avec assurance, on vous écoute vraiment. Après la pluie d'informations astrologiques, le beau temps. Voici la météo sur Angers.
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5: Bienvenue sur Radio G, voici votre météo. Actuellement sur Angers, la température est de 11 degrés. Ce matin, une bruine modérée arrosera la région. La température sera de 11 degrés. Cet après-midi, la couverture nuageuse sera importante. 14 degrés au compteur. Ce soir, le ciel sera bien couvert. La température grimpera à 14 degrés.
3: C'était la météo pour aujourd'hui. On vous souhaite une belle journée. 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
0: On vient d'écouter la météo angevine de ce lundi 11 mai 2026. Eh oui, l'émission touche déjà à sa fin. Le temps file vraiment quand on s'amuse. Allez, j'espère que ce moment passé ensemble vous aura mis de bonne humeur pour attaquer la semaine. Que vous soyez en train de finir votre café ou déjà à pied d'œuvre au bureau ou encore coincé dans les bouchons à pester contre les feux rouges. Un grand merci d'avoir partagé cette première heure du matin avec nous. Vous êtes des auditeurs en or. Et si vous avez aimé ce que vous avez entendu, eh bien partagez, faites tourner, glissez un mot à un ami, à un collègue, à un voisin, votre belle-mère, pourquoi pas. Le bouche à oreille reste notre meilleur ambassadeur, et c'est gratuit en plus. Allez, petit rappel avant de filer, on souhaite aujourd'hui une très bonne fête à toutes les Estelles. Et on n'oublie pas Saint-Mamère, le premier des trois saints de glace. Donc pour votre jardinier, eh bien encore deux jours à serrer les dents avant de planter en toute sécurité, on tiendra le coup. Alors, c'était Savourer nos différences. Dans un instant, le Flash RFI et la suite des programmes de Radio G pour vous accompagner toute la journée. Et puis, ce soir, bien, si vous voulez, à la télévision, vous avez Bref 2, qui, donc, c'est une série qui est assez sympathique. Elle était sur Disney+, et maintenant, elle est diffusée sur TF1. Voilà, regardez, c'est des petits modules de 30 minutes, ils en mettent plusieurs. C'est très intéressant, c'est à 21h10. Qu'est-ce que vous avez d'autre? Je regarde en ce moment... Vous avez le monde de Jamy qui demande, faut-il vraiment se mettre au sport? La réponse est non. Ah voilà, ça c'est fait. Marie au premier regard, toujours sur la 6. Voilà. Et puis un truc bizarre aussi, c'était sur l'équipe. Ce soir, vous avez Terminator. Voilà. Alors, pourquoi Terminator sur l'équipe? Je ne sais pas. Est-ce qu'il se met au football? C'est possible. Voilà, bah écoutez, on va finir là-dessus. Hein, on se retrouve demain, mardi, même heure, même endroit. Je vous souhaite une bonne journée. Et puis topette.

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2: Julien Coquel-Rohen
1: et Paul Lonsin-Spinelli pour le journal à la une. Chef d'entreprise et d'État français et des pays africains ont rendez-vous à Nairobi.
3: Oui, pour le sommet Afrique-France, Africa Forward qui commence aujourd'hui dans la capitale kényane. 2500 patrons sont attendus aujourd'hui pour un forum d'affaires avec une myriade d'investissements et de signatures de partenariats attendus avant une séquence plus politique. Demain, nous serons en direct de Nairobi dans une minute. Donald Trump ne laisse aucune place au doute. La réponse iranienne au plan américain pour le Moyen-Orient est inacceptable, déclare le président des États-Unis. Le détroit d'Ormuz reste donc verrouillé, ce qui force les armateurs, vous l'entendrez, à s'adapter avec d'autres moyens de transport. Il sera resté 10 jours en détention en Israël. Le militant pro-palestinien Abou Keshek a été libéré et est de retour en Espagne depuis hier. La France connaît son premier cas confirmé d'antivirus. Et puis, c'est une première pour un Malien. Mamadou Sangaré, milieu du RC Lens, décroche le prix Marc-Vivien Fouet 2026.
1: Nairobi au carrefour des échanges entre la France et les pays africains pendant 2 jours.
3: À l'occasion du sommet Africa Forward, co-organisé par la France et le Kenya donc. L'événement va durer 2 jours avec une rencontre entre chefs d'État. Demain, ça sera une rencontre résolument portée sur le business. Alexis Bédu, vous êtes l'envoyé spécial d'RFI en direct de l'université de Nairobi. Où est organisé aujourd'hui le forum d'affaires? Et il y a déjà beaucoup de monde, Alexis.
4: Oui Paul, énormément de monde déjà autour de moi, des entrepreneurs de toute l'Afrique qui sont là pour faire des affaires, prendre des contacts pour de futurs investissements. Sur la scène principale de l'événement, les panels s'enchaînent avec des patrons de multinationales, des banquiers, des start-upers. L'objectif c'est de mettre en avant les histoires à succès franco-africaines et de montrer aussi que la France est toujours présente en Afrique. En gros, le message, c'est de dire que même si certaines grandes entreprises quittent le continent, il y a tout un tissu de PME, de petites et moyennes entreprises qui prennent le relais et qui s'implantent.
3: Et il y a déjà eu des annonces, Alexis, hier soir, par les présidents Emmanuel Macron et William Ruto.
4: Oui, ça va être ça toute la journée, des annonces, des gros chiffres d'investissement dans différents secteurs, énergie, sport, numérique, secteur privé comme secteur public. On attend notamment des annonces du CNC, le Centre National du Cinéma, à la veille de l'ouverture du Festival de Cannes. Hier, les deux présidents ont donc déjà validé 8 projets qui dépassent le 1 milliard d'euros d'investissement. On est dans le thème, dans la stratégie française en Afrique, ce partenariat gagnant-gagnant cher à Emmanuel Macron, et puis dans cette volonté d'accélérer l'implantation des capitaux français en Afrique de l'Est. Et Nairobi, pour ce sommet, n'a d'ailleurs pas été choisi au hasard.
3: Et ça, c'est pour le gros morceau business, et puis le sommet embrayera ensuite sur une séquence plus politique, ça sera demain mardi.
4: Avec 27 chefs d'État africains attendus, Bassirou Diomaye Faye, déjà présent aujourd'hui à l'université, sera là. Tout comme Félix Tshisekedi, Paul Kagame, le Nigérian Bola Tinubu, le président ghanéen John Dramani Mahama, ainsi qu'Alassane Ouattara et Mamadi Doumbouya. Il y a demain mardi la cérémonie d'investiture du président Museveni, un Ougandais. Donc ça a compliqué la tâche des organisateurs. Mais bon, vous l'avez compris, énormément de chefs d'État et de gouvernement présents ici à Nairobi.
3: Et il sera en tout cas, encore une fois, question d'économie, Alexis.
4: Avec l'épineux sujet de la mobilisation des financements pour les pays africains, on parle notamment des DTS, les droits de tirage spéciaux. Alors Paul, c'est technique, mais crucial pour l'Afrique. La directrice du FMI sera présente pour faire un point. Il sera aussi question de paix, de sécurité, de gestion des crises mondiales. Bref, un programme très dense en 48 heures. Mais il y aura, pour clôturer tout ça, un concert avec une pluie de stars, de quoi faire retomber la pression. Le Congolais Fally Ipupa, Youssou N'Dour et également le Kenyan Savara. On écoute un extrait d'ailleurs.
1: Mais
3: Merci beaucoup Alexis Bédu en direct de Nairobi pour RFI. Les différents commerciaux entre les deux principales puissances économiques de la planète seront assurément au menu de la visite de Donald Trump en Chine de mercredi à vendredi, des dates confirmées par Pékin cette nuit. Le dirigeant américain a annoncé hier vouloir mettre la pression sur son homologue chinois Xi Jinping. En plus des droits de douane et de l'intelligence artificielle, la crise au Moyen-Orient sera elle aussi abordée.
1: Le président américain qui s'emporte face aux dirigeants iraniens.
3: En qualifiant d'inacceptable leur réponse au plan proposé par Washington pour tenter de sortir de l'impasse au Moyen-Orient. Selon le Wall Street Journal, ce qui bloque en fait, c'est la question de l'enrichissement de l'uranium par l'Iran. Téhéran suggérait en revanche de débloquer progressivement le détroit d'Hormuz en même temps qu'une levée du blocus américain sur les ports iraniens. La situation, elle a en tout cas tout du casse-tête pour les compagnies maritimes qui doivent innover pour continuer à livrer les pays du Golfe, dépendant à 85% des importations alimentaires. Nicolas Feldman, par exemple, le Suisse MSC vient de créer une liaison à la fois maritime et terrestre.
0: Le premier bateau d'MSC est parti hier du nord de l'Europe, direction le canal de Suez. Les marchandises seront ensuite déchargées à l'ouest de la péninsule arabique avant d'être transportées par camion pour enfin être redistribuées vers les ports du Golfe. C'est toute une continuité logistique nécessaire en temps de crise, explique Yann Alix, expert à la Fondation C'est Facile.
5: C'est la capacité de MSC de dire « je suis agile, je vous trouve des solutions alternatives ». Ils organisent un corridor terrestre qui est un pis-aller pour pouvoir continuer d'irriguer tous les ports, Bahreïn, Qatar, Jebel Ali, Abu Dhabi, qui ne sont plus alimentés du fait du blocus d'Hormuz.
0: Comme MSC, depuis le début de la guerre, le français CMA-CGM ou le danois Maersk ont eux aussi ouvert de nouvelles routes, à la fois sur la mer et sur la terre.
5: On appelle ça le service de bout en bout. C'est l'aspiration ultime de ces compagnies maritimes que de devenir des services logistiques intégrés où le maillon maritime est le maillon fort. Mais sur la terre, c'est là qu'on génère le plus de valeur parce que ça coûte plus cher de transporter par la terre. C'est plutôt une opération commerciale intéressante parce que ça veut dire plus de bénéfices ou du moins ça absorbe les surcoûts.
0: Car avec ces nouvelles routes, les taux de fret s'envolent, ce qui fait mécaniquement grimper les prix au profit des armateurs.
3: Nicolas Feldman et aujourd'hui les ministres britanniques et français de la Défense annoncent qu'ils coprésideront demain une réunion sur la sécurisation du détroit d'Hormuz. Une quarantaine de pays devraient participer au rendez-vous pour discuter des contributions militaires de chacun. Hier, Téhéran a mis en garde, une réponse décisive et immédiate sera donnée en cas de déploiement des marines britanniques et françaises dans le détroit. En Iran, toujours, ces soutiens ont fini par obtenir gain de cause. Narges Mohammadi, emprisonnée depuis le mois de décembre, la prix Nobel de la paix 2023, a été libérée hier sous caution et transférée dans la capitale pour être soignée par sa propre équipe médicale à la suite d'une grave dégradation de son état de santé.
1: Eux ont passé 10 jours en détention en Israël. Les deux membres de la flottille pour Gaza ont été libérés.
3: Ils avaient été arrêtés au large de la Grèce il y a 2 semaines. Le Brésilien Thiago Avila et Saïf Aboukeshek, activiste palestinien de nationalité espagnole et résident à Barcelone. À son retour dans la capitale catalane hier, des dizaines de proches et de militants ont pu l'accueillir à l'aéroport. C'est un reportage d'Élise Gazangel.
6: Sous les applaudissements de proches et militants, Saïf Aboukeshek est arrivé ce dimanche à l'aéroport de Barcelone. Face à la foule, il a raconté sa détention.
7: Quand je leur parlais des colons israéliens, ils me disaient que c'était de simples citoyens. Et ils me l'ont beaucoup répété. Pour eux, la Palestine n'existe pas. Aujourd'hui, on ne crie pas victoire, mais on fait un processus collectif.
6: À ses côtés, Jordi Gassiot est ému. La dernière fois que les deux amis s'étaient vus, c'était sur le bateau de la flottille où l'armée israélienne les a interceptés et retenus avant de tous les relâcher, sauf Saïf et Thiago.
8: On a été séquestrés 3 jours et l'après-midi du 2e jour, ils sont venus chercher Saïf, ils l'ont emmené. Ça a provoqué un mouvement de protestation parce qu'on ne voulait pas que Saïf soit seul.
6: Sous pression du gouvernement espagnol, Israël a finalement abandonné les charges contre l'activiste qu'il soupçonnait de terrorisme.
7: Alors disons les choses telles qu'elles sont. Les terroristes, ce sont les gouvernements occupants et génocidaires, pas les personnes.
6: Plus déterminé que jamais, l'activiste affirme qu'il continuera la lutte tant que la Palestine ne sera pas libre. Élise Gazangel, Barcelone, RFI.
3: Le ministre syrien des Affaires étrangères va rencontrer ses homologues de l'Union européenne pour entamer aujourd'hui un dialogue politique de haut niveau. Les discussions vont porter sur la reconstruction de la Syrie, où la situation reste très précaire pour de nombreux civils dans un pays ravagé par 15 ans de guerre. Les Européens devraient aussi décider de réactiver l'accord de coopération suspendu en 2011 avec le régime de Bachar el-Assad. Enfin, le sort des réfugiés syriens dans l'UE sera également à l'ordre du jour.
1: La chef de la diplomatie de l'Union européenne, Kaya Kallas, elle se dit sceptique quant à une proposition de Vladimir Poutine.
3: Le président russe qui avait suggéré que l'ancien chancelier allemand Gerhard Schröder puisse devenir médiateur pour une reprise des discussions entre les Européens et les Russes, Vladimir Poutine, qui a indiqué samedi lors des commémorations du 9 mai que la guerre en Ukraine touchait à sa fin. Et pour...
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1: 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Merci de rester avec nous à l'écoute de RFI. Les midis à Paris, 10h en temps universel. Le journal, c'est tout de suite avec vous, Karine Bellicha, bonjour.
2: Bonjour Caroline, bonjour à tous. À la une, pas de progrès entre Washington et Téhéran. Donald Trump rejette les dernières propositions iraniennes pour sortir du conflit. Les prix du pétrole repartent à la hausse. Nous évoquerons aussi le sommet franco-africain de Nairobi et les craintes de la société civile. Beaucoup redoutent que l'économie prenne toute la place au détriment des questions démocratiques. Et puis du foot, Mamadou Sangaré est donc le vainqueur du prix Marc Vivien Fouet 2026. L'annonce a été faite ce matin sur RFI. Le joueur malien du RC Lens a conquis très rapidement le cœur des nordistes. Reportage à la fin de ce journal. C'est donc un grand nom pour Donald Trump. Le président américain a rejeté la réponse de l'Iran à ses propres propositions pour mettre un terme à la guerre. Et les prix du pétrole repartent à la hausse en même temps que s'éloigne la perspective d'une réouverture rapide du détroit d'Ormuz. La correspondance d'Edouard Maille.
3: Une réponse iranienne, je cite, totalement inacceptable, a écrit Donald Trump sur son réseau social Truth Social. Le président américain n'a pas donné de détails sur le contenu de la réponse iranienne, mais selon des informations du Wall Street Journal, l'Iran proposait de mettre fin au conflit et une ouverture progressive du détroit d'Ormuz à condition d'une levée du blocus américain des navires iraniens, mais une proposition qui ne répondait pas aux demandes de Washington pour des engagements sur les stocks d'uranium enrichi. L'Iran proposait que la question du nucléaire soit négociée dans les 30 prochains jours, mais l'agence de presse iranienne Tasnim a, elle, cité une source selon qui les informations du Wall Street Journal sur les propositions pour le nucléaire étaient fausses. Donc difficile de dire sur quel point butent les négociations, mais dans une interview diffusée dimanche dans l'émission 60 minutes de la chaîne CBS, le premier ministre israélien a affirmé que la guerre n'était pas terminée et qu'elle ne le serait pas tant que l'Iran dispose d'uranium hautement enrichi et des installations d'enrichissement. Édouard Maille, Atlanta, RFI.
2: Le Royaume-Uni et la France s'activent de leur côté pour mettre sur pied une coalition internationale pour sécuriser le détroit d'Ormuz. Une fois qu'un règlement du conflit sera conclu, les ministres de la Défense des deux pays co-présideront demain une réunion en visioconférence avec une quarantaine d'États partenaires prêts à contribuer à une telle mission. Deux passagers du MV Ondus ont été testés positifs au hantavirus alors que les dernières évacuations du navire se poursuivent aux Canaries. Il s'agit d'un Américain et d'une Française. L'état de santé de cette dernière s'est d'ailleurs dégradé cette nuit. Hier, les deux tiers des occupants du bateau ont déjà été évacués. Ils sont tous considérés comme des contacts à haut risque. Pour éviter une éventuelle propagation du virus, les pays concernés ont décidé de les mettre à leur retour à l'isolement plus de 40 jours sur recommandation de l'Organisation mondiale de la santé, sauf aux États-Unis. Là-bas, les autorités ont décidé de se contenter d'une mise sous surveillance, une décision qui peut présenter des risques, selon le patron de l'OMS. Le sommet franco-africain à Nairobi, à présent le premier dans un pays anglophone, baptisé Africa Forward, en avant l'Afrique, est résolument tourné vers l'économie et les investissements. Mais la société civile africaine n'est pas satisfaite d'avoir été mise au second plan de cet événement. Plusieurs organisations se sont réunies à Nairobi pour faire entendre leur voix. Alexis Bédu.
4: Un livre blanc contenant 60 propositions sera remis aujourd'hui par plusieurs organisations de la société civile, histoire de rappeler que certes l'économie est importante, mais qu'il ne faut pas tout miser dessus. C'est l'avis de Fanny Yaya, camerounaise de Maroua, ambassadrice de la Fondation de l'innovation pour la démocratie.
5: Tout est devenu économie, tout est devenu business, tout est dirigé vers ce côté-là, soit de la politique, soit de l'économie. Et moi je pense qu'on doit également prendre en compte certains aspects des sociétés.
4: La jeunesse pas assez présente, c'est aussi ce que pense Ileana Santos, entrepreneuse franco-togolaise, cofondatrice de l'initiative Je m'engage pour l'Afrique. Elle attend beaucoup du forum d'affaires de ce lundi.
6: Alors c'est hyper intéressant parce que nous, on a beaucoup participé au premier sommet qui était très orienté autour de la société civile. Donc on voit quand même qu'il y a un switch en termes de vision et de posture. De toute façon, la France est attendue, moi je le vois sur le terrain, sur du concret, sur du business et moins dans les paroles et dans les promesses. Et donc, moi, j'aimerais bien qu'on soit focus sur l'essentiel, l'énergie, l'agriculture, la santé, l'éducation. Et puis après, c'est comme tout forum business, c'est la capacité des acteurs à se rencontrer et derrière, qu'est-ce qui en ressort en termes de livrables, de projets.
4: Une coalition de 40 chefs d'entreprise sera invitée ce mardi lors du sommet des chefs d'État et de nombreuses organisations regrettent le manque d'acteurs de la société civile autour de la table à ce moment-là. Alexis Bédu, Nairobi, RFI.
2: Keir Starmer promet de mettre le Royaume-Uni au cœur de l'Europe. Le Premier ministre britannique tente de reprendre la main après des élections locales catastrophiques pour le Labour. Il annonce notamment qu'il veut conclure un accord avec les 27 sur un programme concernant la jeunesse. Une prise de parole très attendue après avoir assuré hier qu'il resterait à son poste malgré les appels, y compris dans son camp, à démissionner. En France, l'heure est aux réquisitions au procès en appel du financement libyen présumé de la campagne de 2007 de l'ex-président Nicolas Sarkozy. Laura Martel, vous êtes à la Cour d'appel de Paris. Bonjour Laura.
7: Bonjour.
2: Après 8 semaines de débat, les 3 avocats généraux vont prendre la parole pour un réquisitoire qui va s'étaler sur 3 jours.
7: Et ils évoqueront d'abord le pacte de corruption présumé, soit l'association de malfaiteurs pour laquelle Nicolas Sarkozy a été condamné à 5 ans de prison ferme en première instance, le tribunal ayant estimé que l'ex-président avait laissé ses proches collaborateurs, Claude Guéant et Brice Hortefeux, solliciter des fonds libyens en échange d'éventuelles contreparties diplomatiques et judiciaires. Mardi, ils aborderont les autres volets, dont les chefs de corruption et financement illégal de campagne pour lesquels Nicolas Sarkozy avait été relaxé, avant de détailler les peines demandées mercredi. 3 jours qui s'annoncent difficile pour l'ex-président, alors que les débats semblent avoir plutôt tourné en faveur de l'accusation, notamment en se concentrant sur une des contreparties alléguées, le traitement du sort judiciaire d'Abdallah Senoussi, numéro 2 du régime libyen, condamné à perpétuité en France pour l'attentat du DC-10 du TA, car en plus des rencontres de Claude Guéant et Brice Hortefeux avec le terroriste en 2005 qui continue de peser lourd, le fait nouveau de ces audiences d'appel a été les attestations de Claude Guéant qui ont fragilisé la défense de l'ex-président, notamment lorsqu'il a indiqué qu'en 2007, après son élection, Nicolas Sarkozy lui avait personnellement relayé la préoccupation de Muammar Kadhafi concernant le sort de Senoussi et intimé « Claude, voyez cela ».
2: Laura Martel, en direct de la Cour d'appel de Paris. Du foot à présent, Mamadou Sangaré est donc le vainqueur du prix Marc Vivien Fouet 2026. Assis, on a décidé le jury réuni par RFI et France 24. Il est sacré meilleur joueur africain de la saison de Ligue 1 qui s'achève dimanche prochain. Son trophée lui sera remis dans nos locaux. Un trophée qui va pour la première fois à un Malien et pour la 3e fois à un pensionnaire du RC Lens. Mamadou Sangaré a en moins d'un an conquis tout le monde dans le Nord, à commencer par ses supporters, croisés par Cédric De Oliveira.
8: Et ben Sangaré, c'est vraiment la pépite qu'on n'attendait pas au RC Lens.
9: Bah, c'est l'un des meilleurs joueurs de Ligue 1 cette saison. Franchement, il incarne le nouveau projet lensois.
10: Révélation, la découverte de l'année pour le Racing Club.
11: Je dis patron du milieu de terrain à Lens, même si c'était une surprise en début de saison.
12: Je ne vais pas vous mentir, on ne le connaissait pas avant qu'il arrive au Racing Club de Lens. Et il vient d'Autriche. Quand on a vu le transfert, il n'y avait rien qui nous promettait un crack comme ça. Il sait tout faire. Il sait vraiment tout faire et c'est un bonheur de le voir sur le terrain. Il répond vraiment très bien aux valeurs qu'on a du Racing Club de Lens. Le combat, l'amour du maillot surtout, c'est quelque chose qui plaît énormément aux spectateurs.
10: Honnêtement, je pense qu'il s'est clairement greffé à l'état d'esprit du club, donc ça fait du bien et surtout, on peinait à retrouver un milieu de terrain à la hauteur de Seko Fofana et je pense qu'on l'a trouvé cette année. Mais en tout cas, on profite de lui tant qu'on peut.
12: On ne le gardera pas si longtemps que ça, malheureusement.
11: C'est pas Tovin, mais ça va être très compliqué de le garder à Lens. Alors bon, c'est pas le buteur numéro 1, mais bon, en tout cas, s'il peut marquer, même si c'est 1-0 et que c'est le seul but de la finale, on prend tous.
13: T'as acheté son maillot ou pas ?
10: Pas encore. Ça ne serait tardé. On verra les résultats de la Coupe de France. Je le ferai.
2: Cédric De Oliveira et Mamadou Sangaré sera l'invité d'honneur d'un Radio Foot spécial à 16h10, temps universel sur RFI. Enfin, nouvelle illustration du conflit au Moyen-Orient et de ses conséquences mondiales à des milliers de kilomètres de là, à la pointe de l'Afrique, des baleines en font les frais. Les risques de collision entre ces cétacés déjà affectés par le réchauffement climatique et des navires y sont de plus en plus élevés en raison du report du trafic du canal de Suez vers le cap de Bonne-Espérance. espérance. Voilà, c'est la fin de ce journal. Tout de suite, c'est 8 milliards de voisins avec vous, Emmanuel Bastide, bonjour.
13: Bonjour Karine Balicha. Prochain journal dans 50 minutes et chez 8 milliards de voisins, on va s'intéresser aux serveurs, aux serveuses, la restauration en salle.
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2: Bonjour à toutes et à tous, soyez les bienvenus à l'écoute d'RFI, Radio France Internationale, en direct de Paris, il est 18h.
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2: Lundi 11 mai, voici les titres de cette édition. Nous parlerons tout d'abord d'un accord européen qui concerne des Israéliens. Les pays européens se mettent d'accord pour sanctionner, pour punir les colons israéliens qui violentent les Palestiniens. Le président français est en Afrique de l'Est. Emmanuel Macron participe à un sommet au Kenya et vient d'annoncer 23 milliards d'euros d'investissement. L'antivirus, les dernières évacuations du navire ont dû se poursuivre à l'heure actuelle aux Canaries. Et puis enfin, Mamadou Sangaré, footballeur malien de 23 ans, élu meilleur joueur africain du championnat français de Ligue 1. Mamadou Sangaré est l'invité de Radio Foot International juste après ce journal. C'est fait, l'Union européenne décide de sanctionner les principales organisations israéliennes coupables de soutenir la colonisation et celles et ceux qui violentent les habitants de Cisjordanie. C'est de cette manière que vient de réagir le ministre français des Affaires étrangères, Jean-Noël Barrot, puisque l'Union européenne décide donc de sanctionner les colons israéliens pour des violences en Cisjordanie. Nous vous parlons ici souvent de ces violences en Cisjordanie occupée et nous allons nous pencher sur une de ces dernières violences qui s'est déroulée vendredi dernier dans le nord de la Cisjordanie occupée. Ce sont des funérailles, un enterrement qui a mal tourné. Des Palestiniens ont dû exhumer un corps, le sortir de terre pour l'enterrer plus loin et ce à la demande de colons israéliens. À Ramallah, c'est un sujet de notre correspondante Amira Swilem.
4: Trop proche de la colonie à leur goût. Vendredi, alors que les funérailles d'un homme de 80 ans se déroulent dans les environs de Jenin, des colons israéliens font irruption. Ils menacent le cortège d'hommes endeuillés et le somme d'exhumer le mort. Bien que l'enterrement ait été coordonné avec l'armée israélienne qui occupe le territoire palestinien en question, ces colons ont refusé que ce vieux palestinien repose dans ce cimetière. Face au danger, et comme en attestent les vidéos tournées ce jour-là, les proches du défunt n'ont eu d'autre choix que de déterrer le mort, puis de le porter sur leurs épaules, jusqu'à un autre cimetière, plus éloigné de la colonie. Le tout sous le regard de l'armée israélienne. Même les morts ne sont pas tranquilles. Cette phrase revient fréquemment dans les discussions ces jours-ci en Cisjordanie occupée. Le Haut Commissariat des Droits de l'Homme de l'ONU va dans le même sens. Il évoque une violence, je cite, effroyable, qui n'épargne ni les morts, ni les vivants. En Israël, quelques voix s'élèvent. Dans un éditorial aussi nerveux que désespéré, le journaliste phare de Haaretz, Gideon Levy, tente de secouer ses compatriotes. « Imaginez un peu si des Palestiniens avaient fait la même chose à un Israélien », écrit-il. Amira Swilem, Ramallah, RFI.
2: Évoquons à présent l'antivirus, puisque les évacuations de quelques 150 passagers et membres d'équipage du Hondus doivent se terminer ce soir à Tenerife, dans l'archipel espagnol des Canaries. Le MV Hondus, c'est ce navire de croisière où a été détecté, trouvé un foyer d'un variant rare de l'antivirus, le virus des Andes qui peut se transmettre d'homme à homme. Et c'est ce même variant qui a frappé il y a 8 ans et demi un village de Patagonie dans l'est de l'Argentine. Il avait fait à l'époque 11 morts. François-Damien Bourgerie, bonjour.
5: Bonjour.
2: À l'époque, l'épidémie avait provoqué la peur et la rejet de l'autre, mais elle avait aussi été un exemple sur l'importance d'isoler les malades pour limiter la contamination.
0: Oui, nous sommes en novembre 2018 dans le village d'Épouchène. Une centaine de personnes participent à une fête d'anniversaire. L'une d'elles est atteinte de l'hantavirus des Andes. À l'époque, dans ce village de 1300 habitants, on ne sait pas grand-chose de cette maladie répandue par les rongeurs et encore moins de son variant qui se transmet d'homme à homme. La pandémie de Covid-19 n'a pas encore frappé la planète. Les gestes pour se protéger ne sont pas encore maîtrisés.
2: Alors quand 5 habitants de ce village tombent malades à leur tour, François Damien, aucune précaution, aucune attention n'est prise.
0: Non, en conséquence, l'un d'eux contamine 6 autres personnes avant de mourir. Sa veillée funèbre se transforme en un deuxième foyer de propagation. La paranoïa s'installe. Épouchène est surnommé le village de la peur. Les personnes qui ont été en contact avec les malades sont alors placées à l'isolement pendant 45 jours. En 3 mois, 34 cas sont dénombrés. L'épidémie fait 11 morts, mais les mesures mises en place pour la contenir, éviter qu'elle se répande, servent d'exemple. Désormais, quand un cas d'hantavirus est détecté, l'isolement est prescrit ou recommandé.
2: À noter qu'une passagère française qui est rentrée en France la nuit dernière a été testée positive à l'hantavirus. Elle est à l'heure actuelle dans un hôpital à Paris. Et par ailleurs, le Premier ministre organise des réunions aujourd'hui pour, nous dit-on, suivre au plus près l'évolution de la situation. C'était François-Damien Bourgerie.
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2: 23 milliards d'euros d'investissement pour l'Afrique. C'est la somme d'argent annoncée par Emmanuel Macron cet après-midi. Le président français participe à un sommet au Kenya, à Nairobi. 2 jours de discussion pour repenser la relation de la France avec le continent africain. Cette première journée était notamment marquée par la présence de chefs d'entreprise de France, du continent africain, réunis pour la journée en présence des présidents français et kényans, et où la parole était donnée ce matin à la jeunesse, comme a pu le constater Alban Tiroir.
5: Les présidents Emmanuel Macron et William Ruto ont donné la parole à 4 jeunes ce matin pour l'ouverture du sommet Africa Forward. Edgar Barros faisait partie des panélistes, créateur de contenu sénégalais, il veut mettre en avant son continent.
6: Aujourd'hui, on veut plus que la France ou l'Europe raconte l'histoire africaine. On veut que voilà, l'Afrique puisse reprendre les rênes de son continent avec toute sa jeunesse, la puissance qu'il y a et qu'il regorge.
5: Dans le public, Ludafrique est artiste. Venu du Congo, il espère un partenariat équilibré entre la France et le continent.
7: On a des matières premières, on a les ressources naturelles. D'où les autres, ils en ont besoin pour alimenter leur industrie, pour développer leur pays. Ben, si nous, on peut bénéficier des infrastructures, de la formation, et puis nous-mêmes, si on peut même les transformer en produits manufacturés, ben, ça sera magnifique. C'est ça le partenariat équilibré. Mais quand c'est déséquilibré, c'est beaucoup en faveur des pays occidentaux et l'Afrique souffre.
5: Alima Togola, artiste malienne, est venue avec un autre message.
8: Aujourd'hui, nous parlons d'innovation alors que chez moi, il y a des écoles qui sont fermées par des terroristes. Et pour moi, sans école, pas de savoir, pas d'innovation. Donc chez nous, la paix, c'est plus un luxe. On veut un cessez-le-feu durable.
5: Demain, les questions de paix et de sécurité en Afrique seront justement à l'agenda. Une 30aine de chefs d'État et de gouvernement sont attendus pour la deuxième journée du sommet. Alban Tiroir, Nairobi, RFI.
2: Enfin, un dernier mot de football. Mamadou Sangaré est le vainqueur du prix Marc-Vivien Foé de cette année. Ainsi en a décidé le jury réuni par RFI et France 24. Le milieu de terrain lensois est élu meilleur joueur africain de la saison de Ligue 1. 2 témoignages juste avant de le retrouver dans Radio Foot International. D'abord, un supporter du RC Lens.
9: Il sait tout faire. Il sait vraiment tout faire et c'est un bonheur de le voir sur le terrain et répond vraiment très bien aux valeurs qu'on a du Racing Club de Lens. Le combat, l'amour du maillot surtout, c'est quelque chose qui plaît énormément aux spectateurs.
2: Et puis nous avons retrouvé un des formateurs de football de Mamadou Sangaré. Il s'appelle Mohamed Lamine Fofana. Pour lui, le joyau du RC Lens peut encore s'améliorer.
10: Moi, personnellement, je pense qu'il peut être plus décisif parce que c'est le gars qui est capable de charger un match, qui est capable de porter une équipe. Et aujourd'hui, qu'on le veut ou pas, offensivement, il va aussi progresser. Il peut faire encore mieux que ça, vraiment mieux.
2: Mohamed Lamine Fofana, ancien formateur de Mamadou Sangaré, le vainqueur du prix Marc Vivien Foé, vous attend autour d'Annie Gasnier pour une émission spéciale. Ainsi se referme ce journal. Où que vous soyez sur la planète, merci de l'avoir écouté. 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

0: Allez, bonsoir à toutes et à tous, bienvenue sur les 101.5 de Radio G dans l'émission Ça dégouline dans le cornet. Bonsoir Fred, bonsoir Richard, bonsoir Julien, on est au complet ce soir.
1: Et yes, bonsoir.
2: Salut tout le monde.
0: Deux lundis de suite, incroyable.
3: Record.
0: Champagne.
4: Sans invité en plus.
0: Sans invité, mais voilà, ce soir il y aura encore une fois plein de petites nouveautés à vous faire écouter. Et Richard, je suppose que tu démarres directement avec quelque chose de tout neuf.
1: Oui, carrément. Snapboarder en fait. Donc, Snapboarder, c'est un groupe de Nancy dont le deuxième album est sorti vendredi dernier, qui s'appelle Super Giant. Et on démarre assez fort avec ce morceau qui s'appelle No Complexes.

0: Qu'est-ce que c'était, Fred ?
1: C'était Electric Wizard, groupe anglais. Je voulais juste faire un petit focus sur une émission YouTube qui s'appelle The Doom Dad, où il a fait justement sur une dernière émission un focus sur Electric Wizard. Donc, je vous ai passé le morceau éponyme Time to Die, extrait de l'album Time to Die. Et allez voir sa chaîne, il y a des trucs vraiment cool sur la scène Doom, Stoner et autres. Et j'ai eu la chance de l'interviewer au West Hill Festival il y a 2 ans. On avait diffusé l'interview dans l'émission et c'est un monsieur fort sympathique et qui met en avant la scène métal et en grande largeur.
0: Ouais, on a aussi ici à Radio G aussi une bonne petite émission de métal, Into the Pit, voilà, qui fait leur émission le lundi en alternance avec nous, mais eux ils sont juste pour un petit créneau d'une heure, 20h-21h, voilà, un petit clin d'œil à ces jeunes. Et pas que jeunes, de toute façon, ils sont 3 et c'est charmant comme
2: c'est plus
0: comme
2: jeune que nous
0: équipe.
2: Quand même.
0: Ouais, dans l'ensemble.
1: T'as raison. Et je rebondis juste sur le West Hill Festival. Maillez-vous de prendre vos places pour l'édition de fin d'année parce que ça commence à être complet.
3: Ouais, il y a avec une programmation de zinzin.
1: Ouais, c'est clair.
2: Il y a déjà des noms et tout ça.
1: Il y a déjà des noms de sorties. Ouais. Et j'y serai.
0: Et ça sera complet.
1: Oui. En mode Tintin pour les interviews.
2: C'est toujours complet.
1: Toujours au Valette. Ouais. Toujours au Valette. Oui, c'est quasiment complet tous les ans.
0: C'est pas assez grand. C'est pas assez
1: là, c'est la 10e édition, 31 octobre 2026. Voilà.
3: Avec Birdstone notamment, Altar del Ocolosto.
1: Que des bons Acid Mammoth. Entre autres.
0: Allez. Bon, on poursuit avec Julien qui nous propose quoi là ?
2: Alors, je vous propose un petit groupe que j'ai trouvé sur le site du Black Box Studio, enregistré par Peter Demen. C'est Cheap Tin. C'est un groupe de Maison Alfort. Ils sortent leur premier album qui s'appelle Out of Nothing et le morceau s'appelle City.

0: Voilà, là on vient de s'écouter un groupe thaïlandais.
1: Ah, j'embête.
0: Mais t'as bien raison.
1: J'embête Richie. Je sors des vannes de merde.
2: Non, non, c'est très drôle.
1: Oui.
0: Et donc voilà, donc en Thaïlande il y a des petits groupes de rock et il y a des labels aussi intéressants. D'ailleurs il y en a un qui nous envoie pas mal de choses maintenant. Le label c'est Tenzin Man. Le groupe qu'on vient de s'écouter donc c'était Minnesota Pocket Circuit.
1: Oui.
0: Et le morceau c'était tout simplement Your Perfumes, extrait d'un petit deux titres issu de ce label. Et je pense qu'on va en entendre parler de ce petit label parce qu'il y a plein de choses que j'ai écoutées dessus qui sont hyper intéressantes. Donc à l'avenir. Accrochez vos oreilles.
1: Ok.
2: Cool.
0: C'est au tour de Richie.
2: De moi-même. Oui. J'ai ressorti l'album des Belly Button.
0: Parfait. Ça.
2: L'album des Bezos qui était sorti sur Vicious. Bon, c'est pareil, ça doit dater des années 2000.
1: 90.
3: Non. Ouais, fin 97.
0: Il me semble qu'on en a parlé il y a deux.
2: Alors, on en a parlé parce qu'ils se reforment pour une date sur un concert.
0: C'est ça,
2: dont Julien nous a parlé.
1: Pour les 30 ans.
2: Voilà.
3: Pas pour les 30 ans. Pour...
2: Non, ça ne.
1: C'est... Ah oui, non,
3: pour l'anniversaire de Dispire.
2: Voilà,
3: Dispire,
0: j'ai rien dit. C'est pas grave.
2: Tu vois, t'es dissipé, je te dis. Bon, bref. Donc, Belly Button se reforme. Le groupe de Bordeaux, historique. Duo basse batterie. J'ai ressorti l'album des Bezos. Je l'ai déjà dit, je suis en boucle. et le morceau, c'est Cheese Vine. Merci, Fred, pour ton coup de main. Voilà, donc c'est parti pour Belly Button et je vais me reconcentrer entre-temps.
1: 12 juin 2026 au Dispire Fest. Voilà, Magneto à Bayonne.
2: À Bayonne. Ça fait un peu loin, mais on peut espérer qu'il y ait d'autres dates qui se fassent après. Moi, je vais essayer de voir avec les...
3: Moi, j'y serai à Bayonne.
2: Tu nous raconteras.
1: Impeccable.
2: Voilà.

0: jusqu'au bout. Le petit coup de guitare là qu'on entend en fond sonore, c'était Sons of Buddha, The Devil, The Unknown, l'album, et je vous ai passé le morceau Still Waiting. Pour le background, on retrouve Ed, qui est maintenant dans Not Scientist et qui joue aussi dans The Uncommon from Mars, Forest, forcément,
1: Forest Spooky,
0: et Ed, le bassiste, Pat. Ouais, c'est ça, le bassiste. Un très très bon groupe, Sons of Buddha, un Bandcamp et ainsi de suite. Et puis allez voir sur le net Diesel.
1: Le film documentaire.
0: Voilà, documentaire. Oui. Et très bonne chose à voir là-dessus. Voilà, c'était pour la petite parenthèse.
2: Ok, on enchaîne avec un groupe que j'ai découvert dans le nouveau Kavzik qui vient de sortir, là, le numéro 91.
1: Un petit clin d'œil à Yann.
2: Ah ouais, tout à fait. Et dedans, j'ai découvert un groupe qui s'appelle Chien Guerre.
1: Expliquer qu'en même temps que la sortie de son fanzine, là, et du coup, il a sorti aussi sur Bandcamp trois compilations de groupes fabuleux. Et j'ai pas la liste, hein, mais il y a vraiment de quoi.
0: Les gars, ils vont trouver ça, je pense.
1: De quoi se faire du bien.
3: Je peux même pas le citer, il y en a tellement que.
1: Ouais.
3: Non, pas c'est énorme. Hudson Atacama, Kondawa, Dirty Cloud.
0: On peut le retrouver aussi bien en version physique, le fanzine.
2: Exactement.
0: Et sur le net aussi.
2: Ouais, on peut le commander. Et il est bien épais, il y a des interviews bien sympas, plein d'illustrations. Bah, un excellent numéro, quoi. Et dans les chroniques, j'ai trouvé donc Chien Guerre. Chien Guerre, c'est le. C'est un des groupes de Lionel des Portobello Bones. Dans lequel on retrouve aussi Jed qui tient le label Champmax.
1: Ah ok,
0: Champmax Record.
2: Ouais, et il y a un ancien Revoc aussi, et ils ont sorti leur album l'année dernière, en fait il est sorti en novembre 2025. Et le morceau que je vous propose d'écouter, c'est Faut pas me faire chier. Ça s'appelle Chien Guerre.

0: Ouais, Bad Nerz. Cet album-là était sorti en 2020. Quoi dire dessus, c'est que bah voilà, le morceau c'était Wasted Days. Depuis, le groupe a fait d'autres albums et tourne toujours. Qu'est-ce que je voulais dire ? Particulièrement apprécié par Stéphane Martin, Martinez, colonel, qui est programmateur du Shabada. Et puis bah, je vais rentrer dans la web radio parce que franchement c'est trop bon quoi. Voilà.
1: Peut-être au Shabada alors.
0: Ah, alors ça je ne sais pas. Peut-être. C'est vrai que c'est peut-être pas forcément évident d'avoir ce groupe là. C'est une grosse scène pour eux normalement. Donc
2: les voir au Shabada, dieux,
0: ça serait. Hein,
2: on n'est pas dans le secret des dieux là.
0: Ça serait inespéré, mais ouais. Sait-on jamais. On poursuit avec
3: Mouth Ulcers. C'est un groupe de Londres. C'est du Cold Wave, Dark Wave, mais pas que, un peu punk quand même aussi. C'est extrait d'un EP qui s'appelle Silent Pictures. Et le morceau de ce soir que j'ai choisi s'appelle Closer to You.

0: Tu me demandais hors antenne, Philou, si c'est un live officiel.
1: Bah, je pense que oui, parce que c'est sorti d'une compile qui s'appelle Sliver the Best of the Bone, ouais, de Nirvana. Je pense que c'est des cassettes qui ont dû être enregistrées, ouais, ouais, et ainsi de suite.
2: Ce genre de choses. Ouais.
1: Et
2: on faisait à l'époque.
1: Ouais, Floyd the Barber. Tiens, bah, tu parlais en parlant de cassettes. Il y a un gars sur le net qui a mis sur archive, je ne sais plus exactement, qui a enregistré beaucoup, beaucoup de concerts, oui, pendant pas mal d'années.
2: Tout à fait, oui.
1: Et c'est vraiment bien parce qu'on retrouve ça sur Internet et il y a beaucoup de groupes qui ont été enregistrés par ce monsieur aux États-Unis. Des trucs qu'on passe dans l'émission et qu'on a passé aussi, évidemment. Mais il y a vraiment des pépites. Ouais, il a mis ça à dispo gratuitement.
2: Complètement.
3: Et le son
1: c'est
3: est bon.
1: C'est cool. Le son est très bon en plus. Ouais. Donc, ça a été retravaillé, et, remis un peu, remasterisé, ainsi de suite. Ouais. Mais c'est vraiment, vraiment cool de sa part.
2: Fou, de toute façon, ah bah oui. Ce genre de choses, c'est énorme. Quoi.
1: Voilà, voilà. C'est et Nirvana.
3: Ok. Eh bien, on va poursuivre avec Tragic Johnson, qui est un groupe non pas américain, mais de Boulogne-sur-Mer, qui a sorti un EP l'année dernière, début de l'année 2025, et qui est en train d'enregistrer un album. L'année dernière, c'était sorti sur Crapoulet, sur Emergence. Et donc le nouveau, je ne sais pas sur quoi il va sortir, mais le morceau que j'ai choisi s'appelle Pills et l'EP s'appelle Buzzing Sounds.

0: Ça tabasse, c'est vrai. Et Dieu que c'est bon quand même. Hein. Franchement, ce groupe s'appelle Sludge Mother. Sludge Mother, ouais, c'est ça. Groupe de Seattle avec une fille au chant. C'est un groupe qui a une petite discographie quand même intéressante. Ils se disent. Comment dire, grunge.
1: Ouais,
0: je trouve que ça sonne un peu plus métal que grunge quand même.
2: Ouais, mais il y a le côté un petit peu grade.
0: Voilà. Après, tout à l'heure, on a passé à un groupe de Seattle qui était Nirvana. Je me suis dit, tiens, allez, hop, on y va. Retour du même côté.
1: C'est pour tout le grunge. Hein.
0: Ouais. C'est vrai.
1: C'est pour tout, je trouve.
0: C'est vrai, c'est pas faux.
1: Surtout que c'est des journaleux qui avaient sorti cette étiquette.
0: Hmm.
1: Mais bon, bref.
2: Comme toutes les étiquettes. Hein,
1: oui, c'est ça.
3: C'est de la musique. Quoi.
0: Ouais, c'est de la musique.
1: C'est du rock. Quoi. Ouais.
0: Exactement. Et en parlant de rock, Richard.
3: Eh ben, en parlant de rock, j'ai ressorti une vieille compile là, qui date de 1993, qui avait sorti le label marseillais Pandemonium. Pour moi, le meilleur label des années 90.
0: Ah, c'est pas faux. T'as raison.
3: Non, mais oui. Mais blague à part, voilà. Donc, Philippe Petit, aux manettes de ce label, avait sorti plein de trucs. Et il avait
0: New Rose aussi.
3: Oui, alors c'était pas le même veine là, mais c'était là c'est beaucoup plus énervé. Et,
0: ouais.
3: Enfin, on va voir.
0: Dans Pandemonium, ouais. C'est pas
3: normal. Et il faisait notamment des Speed 45 où il
0: faisait
3: des groupes, c'était top, avec un visuel excellent.
0: Ouais.
3: Et en fait, ça m'a fait repenser à cette compile là parce que quand on avait reçu Peter du Black Box, il avait parlé d'un groupe qui s'appelle Cut the Navel String.
0: Exact. Au Pangin.
3: Qui avait enregistré chez lui et il y avait un morceau de Cut the Navel String sur cette compile, notamment du chez King Knowles, du Woody Music.
0: C'est l'un des morceaux enregistrés ?
3: Non, c'est un autre morceau.
0: Okay.
3: Donc le morceau de Cut the Navel String s'appelle McCain et donc c'est sur la compilation Pandemonium Wild State of Noise and Disorder.

0: Eh ben, dis donc.
1: Eh ben, je ne dirais pas qui est derrière ce projet qui s'appelle Nature, qui est parisien. Le morceau qu'on s'est passé, c'est Des yeux. Non, c'est Décharné.
2: Décharné.
1: Extrait d'un petit EP, Des yeux sur les genoux. C'est un délire total. Bien, ouais. Bien métal, bien rentre dedans. Et puis voilà, c'était bien cool.
0: Il y a peut-être des gens qui ont reconnu la voix, mais bon.
1: Ah bah après, c'est secret, on peut pas.
0: C'est secret.
1: On peut pas tout dévoiler.
0: Secret.
1: Sur,
0: c'est du underground de chez Underground.
1: Ah, oh, complètement.
0: Hein, franchement.
1: Ouais, des caves du Terroir Coco, par exemple. Oh. Pour le clin d'œil.
0: Ouais, plus en dessous.
1: Oui, oui, non, mais bon, c'était un clin d'œil.
0: Allez.
3: On enchaîne avec du punk rock cette fois-ci. The Flatliners qui viennent tout juste là de sortir leur septième album. Il est sorti vendredi, ça s'appelle Cold World. Le morceau que je voulais vous passer, c'est le premier de l'album, il s'appelle Stolen Valor. Et il est dans le style traditionnel du groupe, vous allez voir, avec son chant si particulier.

0: Voilà, une petite douceur au féminin avec, bah là, je vous présente le groupe, hein, The Velveteers. Velveteers, voilà, tout simplement. C'est deux batteries et une fille au chant à la guitare. Voilà, ça on voit bien. Là, on vient de s'écouter le morceau Take It From The Top, extrait du dernier album qui s'appelle A Million Knives, sorti l'année dernière chez Easy Eye The Sound. Tout simplement, le petit label qui va bien.
1: Et juste, on parlait en antenne des deux batteurs, des groupes à deux batteries. Mmh. Je rebondis sur Kayleza qui va passer au Stéréolux à Nantes le 9 juin. Et la particularité, c'est qu'il y avait deux batteries sur les premiers albums sortis. Allez les voir aussi, parce que ce serait bien qu'il y ait un peu de monde quand même pour ce concert.
2: Complètement.
1: À Nantes. Ouais.
3: Et sachant que vendredi, je sais pas si on entend les
1: concerts,
3: pendant qu'on est sur les concerts, il y a Carcara. Ouais.
0: Ah oui,
1: oui, au Joker.
0: Jokers. Bien sûr, les Toulousains.
3: Très bonne date là.
0: Mm. Ah, bah, eh ben, j'ai un petit morceau à vous faire écouter tout à l'heure. Voilà.
1: Carrément,
3: ouais, Carcara. Moi, j'enchaîne avec Sparta.
0: Oui,
3: il est né des cendres de At The Drive-In.
0: At The Drive-In, ouais, tout à fait. Ouais.
3: Il y a un nouvel album qui est en préparation. Donc il y a un premier morceau là qui est déjà dispo, qui s'appelle Everything You Say. L'album s'appellera Cut the Silhouette, mais j'en sais pas plus pour l'instant. Et voilà, donc on pourra écouter le futur morceau de Sparta.

0: c'était Atomic Garden que je vous ai passé sur l'album Little Story About Potential Event. Et le morceau, c'était Good Relationship Make Great Tragedies. Vieil album, Atomic
1: Qu'est-ce
0: Garden,
1: qu'il
0: mais
1: parle
0: plus.
1: Pas anglais.
0: T'as vu un peu
1: ouais.
0: J'étais en Thaïlande pour parler anglais. Ça relève le niveau. Atomic Garden, les plus groupes de Clermont-Ferrand. Et puis, bah, voilà, coucou à Arnaud au passage. Tout simplement. Et la musique reste, c'est le plus important.
2: C'est toujours ça.
3: On continue avec Rubber Legs, un nouveau groupe de Tours dans lequel on retrouve Fra on connaît, dans Ravi, dans Eternal Youth, dans les Burning Heads aussi.
2: Alors, Eternal Youth n'est plus.
4: Bon, alors du coup, exact.
2: Et du coup, Ravi se reforme.
3: Ravi se reforme.
4: Du coup, il habite où? Parce qu'il arrête pas de bouger.
0: À Caen, toujours à Caen.
4: Il reste à Caen quand même. D'accord.
3: Là, c'est un duo. Du coup, il est avec une nana, je ne sais pas son prénom. C'est un peu garage, c'est un peu surf, c'est un peu lofi. C'est sympa. Le morceau s'appelle Sleep on a Banana Peel. L'album sort le 19 juin. Et ça s'appelle Rubber Legs.

0: Bon, ce son, si vous voulez, vous pouvez l'entendre vendredi prochain. Ouais, c'est quoi le bordel là?
1: Bazar, tu veux dire.
2: Qu'est-ce que c'est que ce
0: qu'est-ce
2: bazar?
0: Qu'est-ce que c'est que ça? Qu'est-ce que c'est que ça?
3: Il y a des enfants qui nous écoutent derrière.
0: Ouais, ouais, c'est bizarre. Donc, voilà.
2: Pirater l'antenne.
1: C'était ta sonnerie de portable plutôt, non?
0: Non. Non, non, du tout. Enfin bref, donc ça c'est Carcara que vous allez retrouver au Jokers vendredi prochain. Les réservations, s'il reste des places, eh bien c'est pas cher, comme à chaque fois. Et groupe de Toulouse, voilà, le morceau qu'on a écouté c'est Jaded, extrait de Crystal Glazer qui est sorti en 2019. Un groupe qui tourne beaucoup en ce moment et voilà.
2: Si vous aimez Slift notamment, allez les voir.
0: Ah voilà, par exemple. Ouais.
2: Parce qu'ils sont de Toulouse aussi, Slift.
0: Exact. Tout comme Marty Wendback, tout comme Kraft Boca, tout comme d'autres groupes de Toulouse que.
2: Une bonne scène.
0: On pourrait citer. Oui,
1: Madame.
0: Oui, Madame, oui aussi.
2: Madame. Oui.
1: Voilà. Bah, moi, j'enchaîne avec du punk anglais de Newcastle, un groupe qui s'appelle Earcud, avec une jeune femme qui chante. L'album est sorti il y a une semaine et demie, il s'appelle Grievance. Et le morceau de ce soir, ça tabasse, ça s'appelle Green Space.

0: sont ces inconnus?
1: Ah, pff, ouais. J'aimerais pas me retrouver en face de David Yo, par exemple. C'était des Jesse Slizard.
0: Fucking Jesse Slizard.
1: Yes, tout à fait. J'ai plus le nom du morceau, j'ai plus le nom de l'album. Mais vous aurez reconnu la douce voix de David Yo et puis de Dwayne Dallinson à la guitare. Et c'était Jesse Slizard. Voilà, tout simplement. On aime bien. Et on est toujours sur Radio G dans sa dégouline dans le cornet.
0: C'est ça.
1: Voilà. Et toi, Julien?
2: Ben. Écoute, Richie m'a donné envie d'écouter un groupe de filles qui s'appelle No Bro, groupe canadien de Montréal. Avec Where My Girls At, c'est issu de l'album Set Your Pussy Free, sorti en octobre 2023. Ça déménage, c'est un groupe que j'adorerais voir.
0: Ah ouais, nous aussi.
2: Jouer.
0: Enfin, moi aussi. Mais qui ne viennent pas en France. Hein.
2: Non, ils ne viennent pas. Ils font des tournées, là, je vois. Je les suis sur Facebook, ça tourne pas mal, mais pas du tout en Europe pour l'instant. C'est dommage.
0: Cher, la
2: vie. Allez, c'est parti.

0: Bon, ça en voit autant que nos brooms, mais il y a un petit peu plus de garçons dans cette équipe. Il s'agit de Coach Party qu'on vient de découvrir ensemble avec extrait de leur album Caramel, le deuxième album sorti l'année dernière. Le morceau, c'était Girls, je crois qu'on l'a senti. Hein. vas-y Richard, c'est à toi maintenant.
1: Écoute, moi j'enchaîne avec deuxième album de Weird Nightmare, qui est le groupe de l'ancien frontman de Metz.
0: C'est excellent. Metz qu'on avait vu au Héron Carré à l'époque.
2: Oui, ouais. Tout à fait.
1: Alors, je ne sais pas si le groupe n'existe plus parce que dans la bio que j'ai, moi, ils mettent l'ancien leader du groupe Metz. Alors, est-ce que Metz a.
2: Ah non, Metz, oui, ouais. C'est fini.
1: C'est ça.
2: Mais ça finit.
0: D'accord.
1: Finito. Ouais. Du coup, ce jeune homme s'est adjoint les services d'autres musiciens et il fait un truc qui est plutôt pas mal. Et l'album est sorti le 1er mai. Ça s'appelle Hop là. Le morceau de ce soir, extrait de l'album, il s'appelle Baby Down.

0: pouvais pas finir l'émission sans parler du concert qu'on a vu du coup samedi dernier.
1: Ouais.
0: C'était Flying Donuts, qu'on vient de s'écouter, l'album, ça c'était Rain Away Attack. Le morceau Daily Grind. Et ils sont reformés, du coup, comme on ouais. disait. Ils ont sorti une jolie cassette sous le nom de Flying Donuts Reactivated avec les copains de Daria.
1: Exactement.
0: Et le concert était très très bon. Il y avait deux autres groupes, Marty Wenbach et NDA. Marty Wenbach de Toulouse. Mmh. Voilà. C'était un cold crash et c'était très bien samedi dernier.
1: Carrément.
0: Ouais.
2: On enchaîne, non pas avec NDA, mais NRA. Groupe hollandais qui là ressort leur album culte Leaded qui ressort en vinyle, il est réédité et donc on va passer un petit morceau qui s'appelle Riot et peut-être qu'il y aura une reformation dans l'air, on entend parler un petit peu. À suivre, c'est parti.

0: Voilà, on va se dire au revoir, on se dit à dans deux semaines, puis voilà, dans deux semaines il n'y aura pas d'invité, ça sera encore une émission musicale où on passera encore pas mal de nouveautés et de vieilleries, comme on a l'habitude.
1: La nuit de Pentecôte en plus.
0: En plus,
2: ah
0: oui, c'est vrai, il y a ça aussi. Ouais. Donc, bah dans deux semaines.
1: Ouais,
0: et puis on se quitte avec Slut, non pas le groupe allemand, mais un groupe qui vient de Prague. Extrait d'un petit EP qui s'appelle Soul Booster, sorti en 2025. Le morceau c'est Dancer. Et voilà, on se dit au revoir. Allez, à topette.
2: Salut.
1: Salut.
2: Allez, ciao.

0: Le scénarium est la matière dont on forge les histoires, mais également le lieu où elles se déroulent et prennent vie. Écoutons et parcourons ensemble les voies du scénarium.
1: Choisis la pilule bleue et tout s'arrête. Choisis la pilule rouge, tu restes au pays des merveilles. Et on descend avec le lapin blanc au fond du gouffre.
2: Bienvenue dans ma demeure. Entrez ici de votre plein gré et laissez-y un peu de la joie que vous y apportez.
3: Space, a final frontier. 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
4: Ils conduisent les hobbits en mise en garde.
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1: Bah là, on joue là, c'est sérieux?
2: Et oui, on joue, c'est sérieux, sur le 101.5 de Radio G. Bienvenue dans les voix du Scénarium. Ce soir, je ne suis pas tout seul, je suis en compagnie de Romain. Ça va, Romain?
3: Salut, ça va, super.
2: Et tu n'es pas venu tout seul. Avec qui es-tu venu?
3: Je sais pas, ils vont se présenter.
2: Donc, est-ce que vous pouvez vous présenter, chers amis qui êtes avec nous?
4: Bonjour à tous. Laura, présidente des Arts Ludiques, une association de jeux de rôle et jeux de société sur Trélazé.
5: Et elle est accompagnée de Alex.
2: Alex, aussi des Arts Ludiques.
5: Exactement, toujours.
2: Parfait. N'oubliez pas que si vous souhaitez discuter avec nous ou même poser des questions à nos invités, vous pouvez le faire directement sur le chat www.radio-g.fr/chat. Et on essaiera de les transmettre pour pouvoir y répondre. Que venez-vous faire ici? Dites donc.
4: On a vu de la lumière, on s'est dit pourquoi pas. C'est pour venir présenter l'association, mais aussi on a un événement qu'on organise nous-mêmes qui arrive bientôt, ça s'appelle Tréludique. On va bientôt commencer la communication qui se passe donc à Trélazé,
2: okay,
4: au centre Ginette Leroux, avec comme idée, on propose pas mal d'activités, des parties de jeux de rôle, plus ou moins longues. On fait des parties d'initiation qui commencent à 45 minutes pour les gens qui ont peur justement de ces parties un peu trop longues. Et on va jusqu'à des parties de 2 heures avec des univers très différents, des systèmes très différents, ce genre de choses.
2: Eh bien parfait. On va peut-être prendre les choses par le début. Qu'est-ce que c'est que les arts ludiques d'abord, peut-être?
5: Les arts ludiques, ça vient sorti tout droit d'un autre plan qui date du 13 septembre 1993, à une époque où j'existais pas encore, moi. à la base, appelé les Cavaliers de l'Apocalypse, ça a évolué. Et puis, on a maintenant 32 ans d'activité, bientôt 33, donc en septembre prochain. Ça a toujours été du jeu de rôle, aujourd'hui du jeu de rôle et du jeu de plateau. Après, on reste des joueurs avant tout. Quand il y a jeu quelque part, on peut répondre présent et susceptible de proposer ça à l'association. 32 ans d'activité, forcément, ça en a vu passer du monde. Et puis, à l'occasion de rencontrer tout plein de personnes tous les samedis au centre social où on est hébergé à Trélazé, centre Ginette Leroux. Et comme de coutume, on a l'habitude de recevoir toujours des nouvelles personnes qui nous font savoir qu'elles sont intéressées pour venir rejoindre l'association ou découvrir où le jeu de rôle ou l'association est un endroit où on peut le pratiquer. Et donc, c'est tous les samedis qu'on répond, on répond présent en tout cas. Et puis, on va dire que Tréludique, là, qui arrive ce 30 mai, c'est l'occasion de marquer un peu le coup et de se dire que toutes les forces vives de l'association sont rassemblées pour accueillir le jeu dans Trélazé, et pas seulement au Trélazéen, mais aussi, pourquoi pas, à toute la couronne angevine et au-delà.
2: Dès l'origine, les arts ludiques, alors les Cavaliers de l'Apocalypse, si j'ai bien suivi, c'était que jeu de rôle, c'était d'abord jeu de société et après l'un ou l'autre?
5: J'ai pas tous les témoignages des dinosaures, comme on les appelle.
2: Les grands anciens.
3: Ça, ce sont les lézards, justement, des arts ludiques. Là.
5: Exact, ouais, justement, voilà, les dinosaures, c'est vraiment ceux qui ont l'expérience et le vécu. Des échos que j'ai, évidemment, on était davantage sur du jeu de rôle, qui n'a pas toujours eu place. Alors, ça a toujours eu place à Trélazé, mais pas toujours au centre social, précédemment dans un manoir et autres. Ça a du prestige. Quoique, on n'a pas forcément perdu au change, parce qu'on est vraiment dans de super locaux prêtés par la ville de Trélazé. Et puis, c'est l'occasion aussi un peu de leur remonter l'ascenseur en accueillant ce 30 mai. Ça a toujours été du jeu de rôle. Et puis, aujourd'hui, on s'élargit aussi au jeu de société. Tous les samedis, dans l'idée, c'est vrai qu'on va pas parler, mais on se rassemble donc tous les samedis sur 2 sessions de jeu, une l'après-midi. On se donne rendez-vous vers 13h-13h30, qui va s'achever vers 17h30, et ensuite on a une session le soir, aux alentours de 19h-19h10, on démarre pour une petite session qui va se terminer à 22h30. On est plutôt des rôlistes sages de notre côté.
2: Je vois ça, c'est un peu surprenant. Il y a quand même des chips, il y a quand même des cochonneries à manger.
4: On a un petit bar à disposition où les membres peuvent justement se ravitailler. Mais surtout, ce qui est sympa, c'est entre les deux parties, celle de l'après-midi et celle du soir, on se rejoint tous, on met tous un peu la main à la pâte pour cuisiner un repas ensemble.
2: Ouais, cool ça.
4: Donc, dans le centre, ça aussi, c'est une chance qu'on a avec le centre. On a une petite cuisine et on peut tous partager vraiment ce moment un peu convivial et vraiment pouvoir discuter entre nous, parce que pendant les parties, c'est vrai qu'on a moins cette possibilité de parler de jeux de rôle, de notre passion, et on joue ensemble. C'est un moment convivial assez important à l'association.
2: Et
5: Une question, donc les moments de jeu sont divisés en deux parties, mais à chaque fois on peut jouer soit au jeu de rôle, soit jeu de société, où il y a plutôt l'après-midi jeu de rôle et le soir jeu de société, où il y a une distinction qui se fait d'elle-même ou pas ?
6: Là-dessus, on a instauré le créneau jeu de société de manière officielle tous les après-midi, bien qu'il y ait aussi du jeu de rôle qui soit proposé. Vient ensuite l'appétence de chacun. Les membres présents échangent de savoir, bah, tiens, moi ça me dirait bien de faire du jeu de société, est-ce qu'il y en a qui sont partants et autres. On compte une petite ludothèque, une centaine de boîtes ça se stocke, mais on compte une petite ludothèque forcément plutôt orientée quand même sur des jeux qui peuvent être narratifs. Peut-être qu'il y a des titres qui parleront comme Time Stories, qui est assez chouette en termes de scénario. Je pense à Mason Mystics, forcément il y a un peu de figurines aussi. Sherlock Holmes, pour ceux qui auraient vraiment un esprit cérébral très développé. Sinon, on a aussi le jeu de rôle. Vraiment, on prépare en amont sur un forum, les maîtres de jeu peuvent annoncer leur table. Toutefois, c'est une fois tous ensemble présents et rassemblés au début de la session ou de l'après-midi ou du soir que les joueurs vont pouvoir se positionner, notamment les nouveaux aussi, puisqu'on peut avoir un format où on a des parties en one-shot, mais aussi des formats campagne. Et à l'association, on a quand même pour credo d'avoir, nous on l'appelle table ouverte, je ne sais pas si d'emblée ça parle, mais on s'oppose, on va dire, aux tables fermées où l'idée c'est de pouvoir recevoir un joueur qui vient par exemple découvrir l'association ou découvrir un peu même le jeu de rôle. C'est l'occasion pour lui de rejoindre n'importe quelle table selon le thème et les parties qui peuvent être proposées. Il aura le droit de la rejoindre sans souci, voire même de créer son personnage si on est sur des systèmes qui ne sont pas trop gourmands en temps pour créer son personnage juste avant la partie. C'est l'occasion, on a toujours fonctionné comme ça et ça fait quand même, ouais, je pense, ça a aussi ce côté assez sympa de se dire, bah tiens, en cours d'année, j'ai envie de me lancer dans le jeu de rôle, mais en fait, peut-être que dans d'autres structures ou d'autres assos qu'on connaît, bon, bah malheureusement, on n'est pas forcément sur ce format-là. Donc nous, bah, on a la porte grande ouverte toute l'année, en tout cas pour les joueurs nouveaux ou déjà expérimentés, on en reçoit aussi.
3: Est-ce que c'est pas un peu compliqué justement quand t'es en campagne comme ça, que t'as des personnages qui ont été un peu montés là en niveau et qu'il y a un, enfin, je veux dire, bon, c'est peut-être au MJ de créer un personnage qu'il a sous le coude, pour que ce soit pas complètement disproportionné.
4: Hein. Ça c'est un peu le jeu de tous les maîtres du jeu justement qui vont chacun trouver leur solution et ce qu'ils préfèrent. Il y en a qui vont avoir du coup vraiment un personnage pour chaque membre de l'association, presque, et à chaque fois, ton personnage va se réadapter, et imaginer qu'il était toujours là. Il y a des maîtres du jeu qui, eux, vont juste avoir des prétirés, et du coup, c'est des prétirés qui vont tourner au niveau des joueurs, d'une session à une autre. Si c'est une autre personne qui récupère le personnage, il va être un petit peu différent, même si c'est la même feuille de personnage. C'est sûr que c'est pas au niveau d'une campagne qu'on peut faire en dehors, vraiment, avec toujours les mêmes joueurs. Mais c'est aussi un aspect assez marrant en tant que maître du jeu de devoir s'adapter à cette difficulté. Et on arrive quand même à avoir des beaux moments de roleplay ou des belles histoires proposées par nos maîtres du jeu. Mais c'est vrai que l'association favorise un peu dans cette voie-là le one-shot.
3: Ça doit être marrant au repas du soir de savoir ce qu'est devenu le personnage que tu jouais dernière, joué par quelqu'un d'autre cet après-midi. Est-ce qu'il te l'a bien pourri ?
5: Le personnage en héritage, ça peut être très rigolo. Un point que j'ai constaté, c'est que... Alors, j'ai posé une question sur l'initiation justement des nouveaux joueurs, mais les jeux qui étaient cités tout à l'heure, que ce soit Mice and Mystics, que ce soit Time Story, ce sont plutôt des jeux à campagne, où il y a une histoire qui va se prolonger, même si Time Story est un peu particulier sur ce cas de figure-là. Il y a beaucoup justement de gens qui sont des transfuges du jeu de société, qui viennent vers le jeu de rôle et qui découvrent par l'intermédiaire justement de ces après-midi-là ou pas ?
4: Par rapport aux après-midi, pas forcément. Souvent, quand les gens viennent à l'association et font du jeu de société, c'est soit ils ont déjà découvert le jeu de rôle, soit c'est juste qu'à ce moment-là, ils veulent faire du jeu de société, parce qu'on a aussi des fois juste du jeu de société plus classique. Nous, par contre, ce qu'on va surtout chercher, c'est quand on fait des animations à l'extérieur, il y a plein de gens qui ne connaissent pas le jeu de rôle, et c'est à ce moment-là où du Time Story, du Nobi Nobi aussi, pareil, c'est un jeu de société où tu vas créer ton histoire. Ça fait mettre un premier pied dans le jeu de rôle et nous, on espère en animation attirer du monde comme ça. Mais c'est vrai qu'à l'association, on a moins ce ressentiment parce que souvent, quand les gens viennent à l'association, c'est plus pour le jeu de rôle que le jeu de société.
5: Ok. On reparlera des animations que vous pouvez faire à l'extérieur juste après. Aujourd'hui, il y a combien de lézards, si je peux les appeler comme ça,
2: parmi vos membres.
6: Tout à fait, c'est comme ça qu'on les appelle nous aussi. Des Lézards, on en compte une cinquantaine cette année, une cinquantaine de membres qui sont adhérents. Tous les samedis, on n'est pas 50 à se présenter au centre social, bien qu'on ait quand même une bonne capacité et qu'on ait connu des samedis où on pouvait être une vingtaine, voire 25 même joueurs à se rassembler. C'est l'occasion de se dispatcher dans 4 à même 5 salles de jeu et d'avoir 5 parties de JDR proposées différentes. Et ouais, ça peut... On a l'occasion des fois de s'adapter et puis de se retrouver. Bah voilà, c'est aussi l'occasion de rassembler pas mal de monde qui, au fur et à mesure des samedis, apprennent à se connaître, s'amusent ensemble, puis deviennent des potes en fait. On a une cinquantaine de membres, donc c'est plutôt ces derniers temps, forcément, la saison fait que, les ponts font que aussi. En mai, on est peut-être un peu moins disponible. C'est pas grave, il y a quand même du jeu de rôle qui peut se proposer et se passer les samedis. Mais on va tourner autour d'une quinzaine de joueurs, 15-20 joueurs de temps à autre au centre social les samedis. Toutefois, les tables vont généralement accueillir 4 à 5 joueurs à chaque fois. On est moins, en tout cas c'est les maîtres de jeu qui fixent leurs limites, mais c'est la tendance en tout cas aujourd'hui à l'association.
2: Ok, est-ce que vous avez déjà un ordre d'idée sur le nombre, enfin la répartition homme-femme, tranche d'âge?
4: On se posait la question juste avant, tu nous poses la question, c'est compliqué. Non, c'est plus au ressenti. Tranche d'âge, on est assez large, parce qu'on ouvre les portes de l'association du coup à partir de 14 ans.
2: Ok.
4: Et on a quand même du jeune sur cette tranche d'âge-là. Et on va avoir, notre plus âgé, il va peut-être sur 50 ans, j'ai tablé là-dessus. Donc on a vraiment de tout âge. C'est assez bien réparti. Et derrière, pour ce qui est du ratio homme-femme, on tend à quelque chose qui est assez équilibré, ce qui est un peu étonnant. On est quand même, je pense, sur du 30-40%. Mais c'est vrai que surtout sur les tables du midi, des fois on se rend compte où on n'est pas tant en infériorité numérique. Bah rien que dans notre bureau, par exemple, on a un bureau de 6 et on est 2 filles et 4 garçons.
2: Ça va.
4: Pour du jeu de rôle, je trouve que c'est déjà bien. C'est assez encourageant et ça tend à évoluer dans ce sens-là aussi.
2: Ça, c'est cool. Et sur la répartition plutôt jeunes joueurs, anciens joueurs, si les joueurs d'une cinquantaine d'années, effectivement, j'imagine que les dinosaures, il n'y en a pas tant que ça. Mais il y a plutôt des jeunes joueurs, des gens qui découvrent le jeu de rôle depuis 1 ou 2 ans, ou c'est au contraire des gens qui ont peut-être une dizaine d'années d'expérience?
6: À l'association, ça a tendance, alors je suis peut-être pas forcément le meilleur exemple, il y en a un ou deux autres comme moi dans l'association qui sont comme ça, mais ça a tendance malgré tout à tourner de mon expérience, je pense qu'après 4-5 ans, peut-être qu'un membre va prendre du recul sur l'association, quelquefois participer uniquement aux animations ou autres qu'on peut faire à l'extérieur, parce que ils aiment bien quand même ce côté et cette ambiance qu'on peut proposer en dehors de nos murs. On a quand même une partie de joueurs qui vient découvrir l'association, ce côté où on est ouvert en tout cas sur les tables que l'on propose et qu'on peut récupérer une aventure en cours de route de manière assez simple. Donc nous, on est à demander à revenir au début de l'année prochaine pour lancer une nouvelle campagne. Et c'est vrai qu'on a peut-être un turnover, on n'est pas dans le système RH non plus, mais on reçoit beaucoup de nouvelles têtes. Certaines restent et s'accrochent, et puis d'autres se présentent pendant une année. Et finalement, ou bien on retrouve un groupe de joueurs avec qui jouer parfois par l'association ou même pas en dehors. Et puis les aléas de la vie font que on peut être amené aussi à bouger et puis à quitter Trélazé et Angers. Donc c'est assez tournant, mais ensuite, on a quand même des joueurs donc, qui ne connaissent pas le jeu de rôle, qui nous contactent par mail, Instagram ou autre. On en a aussi qui viennent nous voir en connaissant le jeu de rôle, en s'intéressant d'ores et déjà à nous demander est-ce qu'on a telle ou telle partie qui est proposée, savoir aussi quel jeu de rôle on peut proposer ou sont proposées associations ces derniers temps. Ça a l'air de leur donner en tout cas un aperçu de... nous, on mise quand même sur le côté divers des parties qu'on peut proposer, parce que moi, ma culture holistique, 12 ans dans l'association, on en avait passé des différents jeux de rôle, à travers les âges, mais pas que. Et en fait, c'est aussi une sacrée richesse quand même de se dire, finalement, cette semaine, ce samedi, j'ai découvert tel univers, et bien la semaine prochaine, c'est autre chose qui va être proposé, c'est l'occasion de voir différentes façons de maîtriser différents jeux de rôle, découvrir aussi de nouveaux joueurs, et puis pourquoi pas de se challenger aussi, on va essayer un autre archétype de personnage, il y a une intrigue différente qui est proposée sur telle ou telle ambiance, c'est un exercice, comme disait Laura, qui est un peu plus Est-ce que c'est difficile? En tout cas, c'est la signature de l'association et c'est un contrat qui est, entre guillemets, un peu validé par tous les membres, en fait, parce qu'on les prévient d'ores et déjà que ça fonctionne comme ça et qui est adopté, en fait, par tous. Donc, par la suite, on joue avec ces règles et puis ça a plutôt l'air de bien se passer.
2: Et de la même manière, c'est un sujet qui a été abordé, mais on n'est pas rentré dans le vif du sujet. Est-ce qu'il y a des jeux, justement, qui ressortent en termes de jeux de rôle? Il y a des jeux où les gens ils disent « Moi, je veux absolument faire du Donjon et Dragon, de l'Appel de Cthulhu. » Ou est-ce qu'au contraire, il y a une demande de nouveaux jeux, de jeux que les gens ne connaîtraient pas ou voudraient découvrir?
6: Les jeux de rôle qui sont proposés à l'association, c'est avant tout des maîtres de jeu qui peuvent avoir dans la bibliothèque ce livre qui traîne. Et qui se disent, j'ai acquis ou j'ai reçu, suite à tel financement, un livre. Bah, c'est l'occasion de le sortir à l'association, tester, de prendre la température, et puis ensuite de se dire, il y a du potentiel où finalement je ne le sens pas trop, ou alors j'ai besoin de le retravailler, puis de revenir un peu plus tard à la charge avec ce jeu. Des parties récurrentes, on peut en avoir. En tout cas, justement, on a toujours ce système campagne qui peut fonctionner à l'association, avec des joueurs qui peuvent tourner cependant. Des parties récurrentes, forcément, il y a des titres et plusieurs, notamment les jeunes maîtres de jeu, font leurs premières armes avec Donjons et Dragons.
2: Okay.
6: Ça a été aussi mon cas, jadis, naguère d'antan autrefois. finalement, l'association, justement, son intérêt, c'est de voir qu'en fait, oui, tu as Donjons et Dragons, Alex, mais finalement, tu as eu l'occasion de découvrir aussi Prophétie. À terme, il y a quelqu'un qui t'a fait découvrir Knight, puis c'est devenu ton jeu du cœur maintenant.
2: Partage la ref. Hein.
6: Bah, carrément. Y a aussi le côté où, c'est vrai que j'ai découvert comme ça, et en fait, il y a plein de. Enfin, avec l'association, et il y a des MJ, alors il y en a qui vont vraiment s'adonner à un seul jeu de rôle, et puis tu vas en avoir d'autres qui vont être à te présenter, ce samedi ce sera telle partie, puis le samedi prochain on va avoir cet univers-là, puis tiens, que je vais essayer un petit spin-off de trois sessions, trois samedis, sur tel ou tel jeu de rôle avec des pré-tirés. En titre récurrent à l'association ces derniers temps, je vais avoir besoin de ton aide, Laura, mais c'est vrai que Donjons et Dragons peut être proposé.
4: On a du Pathfinder en ce moment. Il y a des demandes pour avoir du Knight, mais mon voisin de gauche ne veut pas.
2: Ah ouais ?
4: Non, on n'a pas tant de grosses parties en ce moment. On en a eu des campagnes, mais c'est vrai que là, ça tourne plus sur du one-shot, j'ai l'impression, où on a après des maîtres du jeu qui ont leur propre univers, ils ont créé un petit système et ils proposent leur univers. Je sais qu'on a deux membres assez... pas forcément jeune, non.
3: Créatif, en
4: non,
3: tout cas.
4: Mais je pense à Grégoire qui était jeune avant. Et créatif, et qui, eux, à chaque fois, viennent avec leur histoire, leur univers, et ils adorent ça. C'est vrai que c'est plus souvent ça. On a du Fallout qui a commencé récemment.
2: Très cool.
4: Parce qu'il y a des créas qui sont en train de se faire.
6: C'est l'occasion aussi, on a parlé d'Entremonde Édition par le biais de Night. Il y a aussi du Chronique de l'Étrange.
2: Okay.
6: Qui est proposé.
2: Sur l'univers d'Ormain d'Huissier.
6: Il y a eu les romans et puis il y a le jeu de rôle maintenant. Et sinon aussi, j'ai du Fabula Ultima qui est proposé aussi à l'association de manière assez récurrente aussi. S'il faut chercher d'autres références.
4: J'en réfléchis, mais c'est assez rare. Je pense à Mass Effect qui peut être fait de temps en temps. On a du Avatar qui est parfois amené également.
2: Cool.
4: On a une amie qui aime faire du cobaye. C'est un JDR avec des cyborgs bio qui est en train d'être fait.
2: Ah, j'ai cru qu'on allait jouer des hamsters.
4: Ouais. Ça a été trop bien. Non, c'est...
2: J'ai un truc à faire.
4: Oh, wow. On a Donjons et Chatons qui nous.
2: Ouais. Il y a aussi un jeu avec les ratons laveurs, là. Ouais.
4: Ça a l'air incroyable, on en a parlé, ça a l'air hilarant.
2: Mais il y a tellement de jeux. Une dernière petite question, parce que du coup, faut arrêter de poser les questions, faut de répondre aux questions que j'ai pas posées, hein, s'il vous plaît, ce serait pas mal. Non, j'avais posé la question de savoir s'il y avait des gens qui créaient justement et qui venaient tester leurs jeux à l'association. Donc, on y a partiellement répondu. Mes questions subsidiaires. Est-ce que toi, Laura, j'ai compris que pour Alex Knight, c'était le jeu de cœur. Hein, mais Laura, est-ce que toi, t'as un jeu que tu aimes particulièrement?
4: C'est compliqué. Je suis plus récente dans le monde du JDR. J'ai 6 ans. Ça fait 3 ans du coup que je suis à l'association à peu près maintenant. Et ça va dépendre, c'est compliqué. En vrai, à masteriser, dans ce cas, si tu dois en choisir un, et je trouve que c'est celui qui est un peu le plus particulier, ça va être Ten Candle. Je ne sais pas si vous en avez déjà entendu parler.
2: Ça ne me dit rien du tout.
3: Donc, ça se joue dans le noir, non ?
4: Ça se joue dans le noir. C'est vraiment quelque chose qui est ambiance, on allume 10 bougies. Et en fait, j'adore ces parties, parce que quand je le masterise, je fais des parties avec des joueurs qui sont aussi des maîtres du jeu, parce qu'ils ont une importance importance dans la façon de jouer qui est folle, et des fois ils peuvent vraiment dire, on appelle ça des vérités dans ce jeu-là, et une vérité c'est juste une phrase, ils la disent et c'est vrai, c'est véridique, et moi des fois je dois me débrouiller avec ce qu'ils viennent de me dire. L'idée du jeu c'est quand même que ce soit horreur, et à la fin on va forcément tous mourir.
7: Ouais.
4: Non,
5: pardon.
4: Non, mais du coup, vu que la fatalité est là, au moins tout le monde, on n'essaye pas de survivre. Enfin, le personnage, oui, mais pas le joueur. Et on essaye de créer une belle histoire et de créer un moment intéressant. Et j'ai vécu des parties de ça incroyables. Et il y a le côté dans le noir avec les bougies qui s'éteignent petit à petit. Voilà, un peu particulier. Oh,
5: très, très cool. Je vous propose de faire une petite pause musicale, histoire qu'on prenne le temps de respirer un petit peu. Est-ce que tu avais une préférence sur les deux que tu me proposes ce soir, Romain ?
3: Non, j'avais ramené de la musique de Samouraï, mais deux titres.
5: Eh bien, on va essayer sur Meiko Keiji, The Flower of Carnage. Et on se retrouve tout de suite après sur le 101.5 de Radio G.

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1: Oups, je me suis trompé de bouton.
2: Est-ce que ça vous dit quelque chose, cette chanson?
1: Les petites musiques? Moi, je sais. Puis j'ai le nom.
3: Oui, il triche.
4: Ouais, moi, pas du tout.
1: C'était Meiko Keiji, The Flower of Carnage. C'est dans la BO de Kill Bill.
2: Exactement. Quentin Tarantino avait repris ce morceau, chanté par Meiko Keiji, dans la BO de Lady Snowblood, où elle incarnait Lady Snowblood. Donc, film...
1: Ah oui.
2: Film d'action de femme au sabre de 1973, tiré du manga de Kazuo Koike et Kazuo Kamimura au dessin. Et Kazuo Koike a écrit les textes de cette chanson-là. Donc l'adaptation de son manga en film, il y a deux films. Et voilà, c'était un peu la tradition, Meiko Keiji, un peu de chanter souvent les génériques des films dans lesquels elle incarnait une héroïne, et je réécoute ça en ce moment parce que je vais vous parler de Ronin, un jeu de rôle, Ronin Borg.
1: Mais on en fin d'émission, après, ouais. En fin d'émission, ouais. Parce que sinon, ça fait pas cool de couper les chics à nos invités. J'ai Alex et Laura des Arts Ludiques. On a évoqué l'association, on a évoqué les activités que vous pouvez faire le samedi à partir de 13h30.
3: Yes.
1: 13h jusqu'à... Il y a deux sessions, hein, une qui se finit un peu avant de manger et l'autre qui se prolonge jusqu'à 22h30 le soir au Centre d'Action Sociale Ginette Leroux à Trélazé. Mais il y a d'autres choses qui se passent en dehors des murs, en dehors de vos locaux. Mais qu'est-ce donc ?
3: On est amené justement à exporter le JDR et le jeu de manière générale, on va dire, en dehors des murs du centre social. L'occasion, alors on rayonne d'une part sur Trélazé, sur des animations peut-être à vocation plus familiale, parce qu'on est aussi à travailler avec tout un tissu associatif trélazéen, autour du jeu, mais pas que. Alors forcément, nous, on va intervenir pour apporter le jeu sur les événements, parfois en complément de d'autres structures. Trélazé, mais pas que, forcément, couronne en juin oblige, et puis multiples activités ludiques auxquelles on est sollicité parce que c'est des fois des animations historiques que l'on a avec certains partenaires, la maison de quartier du 3 Mâts ou Justice, on triche un peu, c'est pas très loin du centre social. Mais mine de rien, il y a des fois aussi parce qu'on a entendu parler de nous, parce que on est intéressé pour avoir une idée de ce qu'est le jeu de rôle et de proposer autre chose aux jeunes qu'on accueille dans notre centre, dans notre espace jeunesse, comme à mon plaisir. Donc oui, il y a plein d'opportunités avec l'association. Je dirais que je crois qu'on fait environ une quinzaine d'interventions hors de nos murs durant une année. Parce que c'est aussi le job de l'association. Le fait de jouer seulement dans nos murs et autres à chaque fois, c'est un peu dommage parce que oui, on pratique le jeu de rôle, mais si on ne le fait pas connaître à d'autres ou donner l'occasion à d'autres d'y jouer, ce serait un peu dommageable de ne pas pouvoir proposer ça. Et puis on a quand même chez nous cette culture à le faire connaître et à être à même de s'adapter, d'improviser un petit peu face au public que l'on peut avoir. Donc on a plusieurs créneaux dans notre tête, certains réguliers, d'autres opportunités qui se présentent de temps à autre.
2: Ouais, vous avez vu un jeu Tri et Merveille il y a quelques semaines, c'est là que d'ailleurs on a parlé de votre venue dans cette émission. Et puis vous étiez venu aussi à la soirée du jeu de rôle à Belbeil en début d'année. Ouais.
1: Et sauf erreur de ma part, vous étiez aussi à l'Angers Geek Fest.
4: Oui, également.
2: Avec même un catalogue, c'est la première fois que
1: je voyais ça. Déjà
4: l'année dernière, il y était. Il était un peu moins bien fait, mais on y travaille.
2: C'est la première asso qui débarque avec son catalogue.
1: Et il y a quoi dans le catalogue? Les MJ ou les jeux?
4: Il y a les parties présentées. C'est vrai qu'à Longer Geek Fest, c'est une grosse animation pour l'association. Nous, on était 15 par jour cette année, parce que on fait et du jeu de plateau, où on a bien une vingtaine, voire plus de tables à surveiller, aider avec les règles pour les personnes et conseiller aussi au niveau des jeux. Et après, on a 4 box de jeux de rôle avec l'idée de proposer des parties en continu à l'intérieur. Donc, on fait un planning pour se noter, s'inscrire, que ce soit plus simple aussi pour nos maîtres du jeu.
2: Et notamment des parties courtes, parce que quand tu as payé 18 euros ton entrée, tu n'as pas forcément envie de rester 4 heures assis à une table pendant la journée. Donc, aller jouer pendant une heure, c'est bien aussi.
4: On a créé, donc c'est la première fois qu'on le faisait à Longer Geek Fest cette année, c'est parti de 45 minutes. On essayait vraiment de s'y tenir. en sachant que même pour nous, hein, c'est très exigeant. C'est, je m'y attendais pas parce que j'ai fait partie des maîtres du jeu qui s'en occupaient. C'est extrêmement fatigant parce qu'il faut avoir un rythme extrême en permanence. 45 minutes, si tu veux que tes joueurs fassent quelque chose, il faut que tu maintiennes le rythme tout le temps. Mais c'était rigolo et les gens ont adoré. Et comme on sait exactement la réaction, les gens disent... Je veux pas faire plus de 45 minutes. Et au bout de 45 minutes, ils disent, on peut continuer. Mais non.
2: Ben non.
4: Il y a des parties de 2 heures qui sont encore disponibles, si vous voulez. Non, c'est se rendre compte un peu aussi de ce qu'est le jeu de rôle et à quel point c'est kiffant, hein, c'est sûr.
1: Et est-ce qu'il y a des jeux, justement, avec lesquels c'est facile d'initier les gens et même sur des formats de 45 minutes?
4: Alors là, pour le format de 45 minutes, on s'est inspiré d'un... Enfin, on a utilisé un jeu de rôle qu'on peut trouver en ligne gratuitement, où on est des e-bours, des petits mi-ours, et où vraiment, on va faire un petit cambriolage, donc soit dans la cabane d'une sorcière, soit dans un mariage. Donc c'était vraiment juste, on va à un endroit, on fait des bêtises, on vole de la bouffe, et on rentre chez nous. Voilà, c'était un scénario très simple. Moi, je sais, quand j'avais commencé le jeu de rôle... Mais ouais, 45 minutes, ça serait compliqué, ce serait du Tales from the Loop. Donc on va sur une vibe un peu Stranger Things, avec des personnages très caricaturaux. Donc tu vas exagérer, du coup les gens peuvent facilement faire du RP un peu rigolo. Et là-dessus aussi, sur des parties de 2 heures, ça marche bien. Mais c'est vrai que 45 minutes, si tu veux créer une enquête ou une histoire, c'est impossible.
1: Ouais, et puis il faut pouvoir imprégner l'univers rapidement auprès des joueurs, quoi. Donc si c'est un univers qui est très compliqué, forcément c'est plus compliqué.
3: Ouais. On donne l'eau à la bouche, en fait, pour derrière se dire, ben, vous avez vu à quoi ça peut ressembler un début de partie, et finalement, ben, tu peux peut-être avoir un peu une idée de, soit tu finis sur un cliffhanger ou autre, mais l'occasion de se dire, ben, j'ai tenté ça, finalement, je repars avec une bonne expérience ou une bonne appréciation de la chose pour ce que j'en ai vu, et puis ben, derrière, ben, la porte est ouverte. Hein.
1: Ouais, c'est l'apéro du jeu de rôle, quoi. Sans alcool.
4: C'est toujours sans alcool. Non, mais comme on disait, le nobi-nobi, ouais, c'est, tu vas prendre la température avec un doigt. Là, allez, t'es au genou. Mais c'est vrai que c'est toujours pas... j'aime pas dire que c'est pas du jeu de rôle, mais c'est vrai qu'inconsciemment, 45 minutes, tu te sens un peu restreint. J'ai même que 2 heures, ce qu'on demande du coup à nos maîtres du jeu en animation. Et ben, on leur dit pour les premières fois, ben, faites attention, 2 heures, c'est très court, quoi.
1: Ouais. C'est effectivement très court et il suffit d'un joueur qui monopolise l'attention et personne n'a joué correctement.
2: Bon, après, si t'as un public très jeune, 2 heures, des fois, ça peut être
4: long. Ah oui, non, avec les jeunes, c'est autre chose.
1: C'est encore un autre problème. Tu avais expérimenté avec du Petit Pirate, c'est ça?
2: Ah oui, bon, ça, c'est parfait pour eux. Mais c'était aussi des parties d'à peu près 1 heure max.
1: Ok. Et du coup, prochain événement très ludique qui aura lieu quand?
4: Le 30 mai.
1: Le 30 mai, donc ça va venir très vite.
4: Exactement, c'est à la fin du mois. Et bah, on vous invite du coup toute l'après-midi et la soirée. Pareil, okay. Pour un peu faire découvrir l'ambiance, on a le repas du soir, ça va être salade, bar à salade, chacun compose sa salade, hein, c'est rien d'incroyable. Mais si on est prévenu à l'avance, on peut faire des réservations pour qu'on ait assez de nourriture pour tout le monde. Et du coup, il y aura plusieurs activités. Donc, évidemment, du jeu de rôle et du jeu de société, où vous serez accompagné, on peut vous expliquer les règles des jeux de société sans souci. Bon, cette année, on va être accompagné de 2 autres associations. Donc, on va avoir les Let's Game, qui est une association de jeux de rôle,
1: okay.
4: de jeux vidéo. Je commence à être fatiguée. De jeux vidéo, c'est-à-dire jeux de rôle, c'est nous.
3: Ouais. Puis je prendrai le relais, justement, pour aider Laura, avec le Trélazé Échiquier Club, puisque finalement, justement, on intervient notamment sur Trélazé, on rencontre d'autres assos avec qui on anime sur des événements et autres. Dernièrement, on a la fête du printemps, animation familiale de Trélazé, on est présent parce que historiquement, on réside à Trélazé. Et finalement, on se retrouve à partager un barnum avec les joueurs d'échecs juste à côté de nous. Et puis finalement, on a l'opportunité de proposer un événement autour du jeu. Est-ce que vous voulez en être? C'est l'occasion, pourquoi pas vous aussi, d'initier à la discipline que sont les échecs. Et puis pour nous, de faire aussi le parallèle avec jeux stratégie, on en compte aussi chez nous. Et puis pourquoi pas même essayer de jeux de rôle et s'y risquer pour certains, plus aventureux. Donc c'est une première, parce que très ludique, ça va être la 4e édition cette année. On a compté sur les premières éditions une 30aine de visiteurs extérieurs qui venaient alors du public familial ou du rôliste en recherche de nouveaux horizons. Okay. Donc là, la 4e édition, et c'est donc là une première où on essaye d'élargir le jeu, pas seulement autour de, du jeu de société et du jeu de rôle comme on sait le faire, mais justement bah, aussi de s'entourer de personnes qui ont, entre guillemets, on travaille, ou en tout cas on collabore sur des événements, et puis bah, avec qui la vibe est très bien passée, donc bon, sans problème et à grand plaisir qu'on accueillera tout le monde, du coup à partir de 14h le samedi 30 mai, et puis ce jusqu'à 23h.
1: Toujours au centre d'action sociale ?
3: Ouais.
1: Voilà. Entrée gratuite ?
3: Absolument, ouais. Donc, okay. Tu es vraiment... voilà, on va pas vous voler grand-chose, normalement, si ce n'est votre temps, si jamais vous succombez aux différentes parties que l'on proposera.
1: C'est le truc qu'on a envie, que les gens succombent justement aux parties et mettent le doigt dans la machine jeu de rôle et n'en sortent plus jamais. Hein, Romain ?
2: Ouais, tout à fait.
1: Est-ce qu'il y a d'autres événements qui sont prévus là, d'ici dans les mois à venir ou jusqu'à la fin de l'année ? Je ne sais pas comment est prévu votre agenda pour l'instant.
3: Ouais. Des événements récurrents, c'est vrai qu'on est on en voit le bout. En tout cas, nous, on raisonne un peu sur notre année qui se termine en octobre. Hein. On est un peu spécial et on n'est pas dans la conformité, nous.
1: Je vois ça.
3: Mais des événements récurrents, ouais, quand je regarde, en soi, en juin prochain, on a écho qu'il y aurait un Ludofest de seconde édition qui se passerait au Parc des Expos. Alors, événement organisé par la boutique Ludo Trotteur Angers, avec qui, bah, de temps à autre, on est amené à faire des animations récurrentes. C'est vrai qu'on pourra en parler aussi, mais côté jeu de société, de ce côté-là, pas jeu de rôle.
1: Ok.
3: Ludofest, voilà, qui se profile. Et puis, au-delà, si je réfléchis, en dehors de mon mois d'octobre qui marque la fin pour moi, ce sera plutôt, le rendez-vous sera donné sans doute en novembre avec le Festijeux qui se trouve à Andard. C'est pareil. En fait, on va dire que ça devient des copains à terme parce que, on répond présent chaque année. Et donc, c'est là-bas aussi qu'on se retrouve à proposer jeux de rôle et jeux de société.
4: Aussi avoir des petites animations, vu que je suis une mauvaise présidente, j'ai absolument pas les dates, mais on a des animations récurrentes, on va avoir une partie de JDR avec Sortilège, je sais plus si c'est ce mois-ci ou le mois prochain.
2: Ah oui, c'est le vendredi soir maintenant, ouais.
4: Exactement, on s'alterne avec une autre association.
2: Les Conjurés. Ouais.
4: Avec les Conjurés. Et ce qui permet de faire une animation récurrente avec du jeu de rôle. Et aussi, on va souvent à Carte Peinte, qui est un bar à jeux à Trélazé, qui sont des copains, évidemment, ils sont juste à côté du centre. Ouais, le samedi soir, on passe une petite tête souvent.
3: Ouais, l'association se termine à 22h30, mais finalement,
1: Y a l'after.
3: Il y a pourquoi pas l'after pour les joueurs qui sont en recherche d'un petit verre pour se désaltérer après avoir autant parlé.
4: Et je crois que ce mois-ci, on va animer du loup-garou, mais souvent, du coup, là-bas, ça va plutôt être du jeu d'ambiance, du jeu à rôle caché, du jeu à nombreux. Et on est là-bas donc une fois par mois, le troisième vendredi de chaque mois, pour faire du coup de l'animation de jeu.
1: Ok, terrible.
3: Ça peut l'être, ouais. C'est l'occasion notamment de montrer que l'association existe à d'autres personnes qui fréquentent ces lieux. Et puis, pourquoi pas de leur dire aussi que on est présent aussi les samedis. Et les samedis, on vous reçoit aussi sans problème. Donc si vous êtes joueur, vous serez joueur avec nous, tout pareil. En dehors des vendredis, venez le samedi, ouais. Et donc ouais, la partie avec Sortilège, ce sera le 29 mai. C'est 20h-23h, si jamais, alors l'info passe par leur compte Facebook. Normalement, une seule partie devrait être prévue de Donjons et Dragons. Okay. Possible qu'on ait affaire à des... j'ai le nom anglais forcément. Des flagermentaux. c'est la petite exclusivité qu'on donne à Radio G ce soir.
1: Wow.
2: Et donc c'est la veille de Très Ludique.
3: Ouais, parce que nous, on n'en démarre pas, on est comme ça.
1: Ça va être fatigant au bout d'un moment quand même, non ?
2: Ça, c'est une partie.
3: Pour les auditeurs, on n'a pas l'image, mais il y a un eye contact qui se fait.
1: Il y a eu un regard qui s'est fait.
3: Mais c'est sûr qu'il y a un sacré rythme à voir. Forcément, là, c'est Alex et Laura qui parlent, mais en fait, il faut dire aussi qu'on est quand
2: 50.
3: Même, on est quand même épaulés. Il y a bien une quinzaine qui sont assez bandus aussi pour nous supporter, alors pas dans le sens avoir affaire à nous, mais plutôt
1: soutien.
3: Nous aider justement.
1: Ouais.
3: J'aurais dû choisir un autre mot. on a quand même justement cette chance. Quand je dis on vient les samedis, on sait qu'on retrouve les copains, c'est aussi parce que on s'entend très bien à l'association, mais on s'entend très bien aussi en dehors. Puis on pense du beau temps, pas forcément qu'avec les gens de l'asso, mais avec des gens qui viennent jouer avec nous. Possible que ce soit moi vendredi 29 mai à Sortilège, mais sinon à Carte Peinte, vous allez retrouver Lex et puis François. Ça va être le vendredi 16, si j'ai pas mon agenda en tête, mais ça devrait être le vendredi 16 mai, si je dis pas de bêtises. Mais c'est bientôt.
1: C'est très bientôt.
3: Ouais, ouais, voilà. Non, le 16, c'est samedi et c'est le 15. Donc justement, voilà, c'est ce vendredi soir, à carte peinte. Venez jouer avec Lex et puis François qui animeront donc deux villages et peuplés de lycanthropes, mais pas que.
1: Pas que. On peut vous retrouver du coup au centre social d'Action Ginette Leroux à Trélazé, mais est-ce qu'on peut vous... Alors, aux cartes peintes, de temps en temps. Hein.
3: Oui, beaucoup.
1: Voilà. Et est-ce qu'il y a d'autres endroits, réseaux sociaux, sur lesquels on peut suivre vos actus, site internet ?
4: C'est ça, sur les réseaux. Sur les réseaux, on va pouvoir nous retrouver sur un site internet, donc Les Arts Ludiques, en trois mots.
3: .fr.
4: .fr, où on va avoir une présentation un petit peu de l'association, un calendrier s'il est mis à jour, parce qu'on peut oublier des prochains événements, et une page pour nous contacter, pour nous contacter par mail si vous voulez venir. Et sinon, on est aussi sur Facebook et Instagram, pareil, on répond souvent le plus vite possible aux messages, et pour des informations, des questions, ou pour venir à l'association.
1: Et bien c'est parfait tout ça.
3: Ouais, bah voilà, on vous attend, contactez-nous par mail ou Instagram, ce sera plus facilitant pour nous de vous recevoir les samedis, qu'on viendrait jouer au jeu de rôle avec nous, dans l'intérêt de pouvoir vous accueillir dans les meilleures conditions, mieux vaut être prévenu un petit peu à l'avance pour pouvoir parfaire l'accueil et cacher tout ce qui est compromettant aux nouveaux arrivants.
1: Il y a tellement de choses. Restez avec nous, Alex, Laura. On va se refaire une petite pause musicale et puis on aura Romain qui va nous parler d'une extension variante de Morgborg.
2: Oui, c'est un jeu à part entière, mais un Borg. On peut dire.
1: Et ben, on se retrouve tout de suite après Flying Lotus et Nicky Randa avec Hiding in the Shadow.

0: Ouais, Flying Lotus, je l'avais découvert. Enfin, je me suis intéressé à lui quand il a fait la BO d'un court-métrage entre les deux Blade Runner. Enfin, il y a eu quelques courts-métrages qui sont sortis avant le dernier.
1: Dans l'univers de Blade Runner.
0: Ouais, le court-métrage Blackout, où les réplicants effacent les données. Donc on ne sait plus qui est un réplicant et qui est humain. Et réalisé par, comment s'appelle-t-il ? Enfin, le monsieur qui avait fait pas mal de séries animées assez célèbres.
1: J'ai dit Robert Rodriguez, moi. Mais...
0: non, non, c'est un réalisateur d'animé japonais. Une BO très vangélisque. Et puis là, c'était un extrait de sa BO de Yasuke, série d'animation sur Netflix, en 6 épisodes, je crois, qui s'inspire du premier samouraï africain. Mais là, ils en ont fait quelque chose de... Il y a de la magie, il y a des mechas et tout, donc ils sont partis vraiment
1: vers autre chose. Ils sont un peu lâchés.
0: Ouais, mais la BO, j'adore. Enfin, il y a plein de choses dedans. Et donc, je réécoute ça parce que je suis en train de lire donc Ronin. Alors, on pourrait peut-être dire Ronin, parce que c'est un jeu anglais. Alors, il y a eu un Ronin qui était sorti il y a quelques années, qui a été traduit en français, qui était un jeu de rôle solo, qui est sorti en 3 petits fascicules. Et là, c'est un Morgborg. Donc, c'est un clone de Morgborg. J'ai même ramené mon Morgborg. Les gars se sont vraiment inspirés complètement de Morgborg. Alors, cette fois, on n'a pas. C'est pas un livre en noir et blanc et jaune. C'est un livre en noir et blanc et rouge. Il est beaucoup question de sang, quand même. Et ils ont vraiment repris la structure de Morgborg. Donc, c'est-à-dire le lore et. Ça se passe aussi sur une grande île, avec, on va dire, différents royaumes. C'est pas le Japon, ça s'appelle, je sais plus comment s'appelle cette île, mais c'est une île imaginaire, mais très inspirée du Japon. Et en fait, il y a des catastrophes qui arrivent, comme dans Morgborg, c'est un petit peu pré-apocalyptique. Et la première catastrophe, ben, c'est une éclipse qui ne se termine pas. Donc, le monde, enfin cette île au moins, est plongée dans la pénombre dans la journée et dans l'obscurité totale la nuit. Et les créatures qui peuplent cette île, autres que les humains, des yokai ou des démons, en profitent, on va dire, pour reprendre un petit peu le territoire. Donc, c'est un univers où il est très très dangereux de sortir la nuit. Et en fait, les humains qui survivent se barricadent un petit peu, on va dire... dans les villages et les cités existantes. Et le shogunat qui régnait sur toute l'île, en fait, perd du pouvoir et chaque seigneur local, en fait, amplifie un peu son pouvoir. Et c'est un jeu donc, dans lequel on incarne, on va dire, des ronins. Alors, donc, c'est des gens qui vont sortir et qui vont se promener d'un endroit à l'autre. Alors, ils ont souvent des missions à accomplir. Hein. Les ronins, c'était des samouraïs sans seigneur. Faisait travailler surtout pour l'argent, en fait.
1: Des mercenaires.
0: Ouais, des mercenaires. Et je veux bien que tu me repasses le livre. Je dis que c'est un jeu de samouraï.
1: Le livre se promène hein, depuis tout à l'heure.
0: Ouais, il y a quand même pas mal de classes de personnages assez rigolotes. Alors, la première, bon, bah, c'est le ronin oublié. Il y a l'ermite. Et il y a le drunken monk, par exemple. Donc là, j'ai
1: incroyable.
0: Toujours pensé... plutôt au film, c'était avec Jackie Chan, non ? Drunken Master ? Enfin là, on est plus sur le cinéma d'action chinois. Donc tu peux jouer ce personnage qui est toujours bourré, qui a toujours sa gourde de...
1: De saké ?
0: Ouais, c'est ça. Et plus t'es bourré, plus t'as accès à des techniques de combat. Et il y a un autre personnage que j'aime beaucoup, c'est le Sumo Tori. On peut incarner donc...
1: Ok.
0: Quelqu'un qui est assez imposant, qui se promène un petit peu en slip et en chignon dans tout le jeu, mais qui a vraiment aussi, lui, se bat à main nue, mais il est vraiment super balèze. Donc il y a une dizaine de classes de personnages. Alors la fiche de personnages reprend vraiment celle de Morgborg. Ils ont ajouté un truc en plus, c'est les points d'honneur quand même. Donc l'honneur est vraiment très important. C'est quelque chose qu'on va traiter un peu à la fin de la partie, un peu comme des XP. Et c'est quelque chose qui va être important, on va dire, dans les rencontres qu'on va faire avec d'autres personnages. Si vous êtes, si vous avez de l'honneur, vous êtes quelqu'un d'imposant, vous aurez plus de facilité à aller négocier que si on vous traite un peu comme le pouilleux qui se promène de village en village.
1: Oui, ça va niveler les interactions que tu vas pouvoir avoir avec les autres.
0: Tout à fait. Y a toujours de la magie comme dans Morgborg, donc là c'est un peu pareil, hein. Dans Morgborg c'était des rouleaux qu'on dépliait et puis on lisait un sort, là bah, ce sont des textes en fait. Donc il y a quelques personnages qui ont accès à des choses magiques. Et puis il y a des règles un peu plus, je pense qu'il y a plus de pages que dans Morgborg. Ça fait quand même une bonne centaine de pages
1: quand même, vu l'épaisseur du bouquin.
0: Ils ont rajouté quelques règles spéciales. Il y a le seppuku par exemple, il y a la résurrection qui est possible une fois. Il y a aussi un truc que je trouve intéressant dans ce livre, c'est qu'on peut prendre un moment de pause dans le jeu pour méditer. Et on va demander cette fois aux joueurs d'écrire un haïku pendant ce temps de méditation. Donc il va falloir qu'ils fassent en trois lignes, il va falloir qu'ils résument un peu dans quel état d'esprit il est à ce moment-là, ou qu'est-ce qu'il voit, qu'est-ce qu'il regarde par exemple autour de lui. Sachant que c'est un Borg, donc il y a énormément de tables. Donc on tire sur les tables la météo, bon, sachant qu'on est toujours un peu dans l'obscurité. Quelle est la nature qui vous environne?
1: Il fait noir mouillé, il fait noir froid, il fait noir...
0: Ouais, il y a un bestiaire. Alors là, on prend le bestiaire assez classique des yokai et des yurei et des démons, surtout là, folklore japonais. Et puis, un petit scénario aussi de lancement à la fin. Il y a eu un supplément, un petit... donc, Slightly Reckless Game, boîte... anglaise hein, qui a fait ça, donc on va dire ils ont repris un peu comme pour faire un Borg en fait. Tu dis oui, j'ai suivi les règles.
1: C'est du Creative Commons.
0: Ouais, c'est ça. Ouais, c'est comme ça qu'on peut appeler ça. Et puis ils ont sorti aussi ils appellent ça des in. Donc c'est un petit scénario qui fait une vingtaine de pages, toujours format A5. Les larmes glacées de la femme des neiges. Moi, je me suis dit, ce truc,
1: très
0: il est pour moi.
1: Lady Snowblood ou...
0: Alors voilà, c'est peut-être pour ça que je me suis remis à Lady Snowblood, mais moi, j'ai pensé aussi à un personnage dans Quaidan. Je ne sais pas si vous connaissez le recueil de nouvelles de Lafcadio Hearn. C'est Yuki Una, qui est la femme des neiges. Donc ça, c'est quelque chose que Lafcadio Hearn, donc un diplomate britannique qui vivait au Japon au début du 20e, a rassemblé un peu beaucoup d'éléments du folklore. Et puis, il a écrit des textes dessus. Et puis, ça a été fait en film aussi dans les années 60.
1: Mais je connais le film.
0: Je conseille le film Quaidan. Et donc, une des quatre histoires du film Quaidan, c'est La femme des neiges. Mais en fait, finalement, j'ai lu le scénario. C'est pas du tout ça.
1: Tout ça pour ça.
0: Pas spoiler, mais bon. Et il y a eu aussi un petit supplément qui s'appelle Tales of the Masterless. Qui fait une dizaine de pages, et là, ils appellent ça supplément solo, mais en fait, c'est des tables de rencontres et de travelling, notamment toutes les créatures qu'on peut rencontrer, enfin plutôt des animaux, des choses comme ça. Donc ça, c'était le début de la gamme, et puis il y a eu un fou lancement, on veut dire, il y a à peu près un an. Les choses ne sont toujours pas arrivées, mais ils ont vraiment élargi la gamme avec un livre de 200 pages qui raconte un petit peu tout ce qui peut se passer sur cette île, qui détaille beaucoup le lore. Il y a un bestiaire aussi, il y a eu un écran, enfin il y a plein de choses qui sont sorties. Et vous pouvez d'ailleurs aller sur la page du fou lancement, déjà vous aurez un scénario gratuit, The Trials of Tengu, qui est un scénario qui permet de tester un petit peu les mécaniques, parce que là c'est vraiment un scénario, on va dire, tu vas passer une épreuve d'honneur, tu vas passer une épreuve de vigueur,

0: couleurs, etc. En fait, on teste un petit peu toutes ces caractéristiques. Je voulais aussi dire que ce jeu Ronin, il est gratuit puisque sur la page de l'éditeur, il est en version texte.
1: Ok.
0: En PDF gratos. Donc voilà.
1: Je pensais qu'il t'envoyait le livre gratuitement.
0: Non. Après, ça ce serait un peu dommage de se priver. Moi, j'aime bien un peu le graphisme des Borg. Donc là, ils ont vraiment respecté, comme on pourrait dire, cet aspect assez éclaté, avec des polices de caractères différentes à toutes les pages.
1: Crado chaotique, je dirais.
0: Ouais, voilà, on peut dire ça. Et puis, il y a déjà des gens qui font du third party. Il y a un certain John Ossoway qui a sorti un scénario qui s'appelle « Les 13 démons d'Azuma Saiko ». Donc, c'est une gamme qui a l'air de bien prendre et tout. Et donc, je vais prochainement proposer ce jeu.
1: Est-ce que c'est un jeu que vous connaissiez déjà aux arts ludiques ?
2: Moi, pas du tout.
1: Même juste les guerres Morgborg ?
2: Aucun des deux, je n'ai pas entendu parler.
3: Ouais, moi non plus, ça ne me parle pas du tout ce que tu nous montres en main. Après, je connais des maîtres de jeu à l'association qui justement sont très curieux de ce genre de petit livret, de ce petit format, et qui donnent naissance derrière à des petites aventures de découverte à l'association et autres. Donc ça pourrait peut-être faire écho à certains, et puis je risque de relayer ça à quelqu'un qui s'intéresse à L5R et... à cette petite alternative-là qui propose évidemment une ambiance différente.
2: Mais après, le style graphique du bouquin ou du board que je ne connaissais pas non plus est très particulier. Et je ne dis pas qu'il ne faut pas s'accrocher, mais c'est vraiment une façon de voir du coup, le livre de jeu de rôle très différente. C'est presque c'est vraiment de l'art ce que tu as dedans.
1: On est
2: d'accord. Page est magnifique. Hein.
0: Alors, Morban, quand il l'avait lancé, au début, ils avaient dit que ce serait un peu un art bouquin.
1: Ouais.
0: Et bon, heureusement, on a la version texte de chaque livre si on veut vraiment lire le texte dans des conditions un peu plus détendues.
1: Mais il y a pas mal de jeux en fait qui ont travaillé comme ça, le fond et la forme. Je pense à Morgborg, du coup, qui est très expérimental. Il y avait le jeu avec les vampires et la Seconde Guerre mondiale, It's a Reich, qui est pareil, très éclaté et très graphique. Et qui sont des expériences à faire plus que des jeux à jouer en campagne. Parce que je pense qu'en campagne, de toute façon, Morgborg, c'est juste pas possible. Je pense pas. Bon, bref.
0: Donc Morgborg, ça va sortir en français à la fin de l'année. Et puis Arcane Asylum enchaîné sur Piratborg. Donc peut-être que Ronin, un jour, aura aussi sa version française.
1: Ouais. Une petite pensée au maquettiste qui va devoir s'amuser à.
3: Il y a un jeu de bureaucratie.
1: Ouais, il y a un truc réussi de fou.
2: La traduction va être costaud.
1: C'est un challenge. J'ai hâte de voir du coup le produit fini parce que si c'est réussi, ça vaudra largement le coup d'investir quelques euros là-dedans. Merci Romain pour ces présentations. Du coup, tu peux redonner juste les refs, s'il te plaît.
0: Eh ben, c'est le jeu Ronin chez Slightly Reckless Game.
1: Eh ben parfait. On arrive à la fin de l'émission. Je rappelle que le 30 mai au centre d'action sociale Ginette Leroux, vous pourrez être accueilli par Alex et Laura aux arts ludiques pour découvrir le jeu de rôle, principalement le jeu de société. Il y aura du jeu vidéo et du jeu d'échecs puisque c'est une collaboration à trois, et puis vous pouvez les suivre sur les différents réseaux sociaux pour peut-être rejoindre l'association et aller découvrir le jeu de rôle et les jeux de société. Merci à tous les deux d'être venus, et puis est-ce qu'il y a un famous last word?
2: Non, bah merci de nous avoir invités. Hein.
1: Roll initiative. Hey, ça, c'est bon. Eh bien, écoutez, ça va être tout bon pour moi. Il ne me reste plus qu'à vous souhaiter une bonne soirée. Et on se retrouve dans 15 jours pour parcourir et arpenter ensemble les voies du Scénarium.

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Salut, bonsoir, bienvenue dans l'émission Intoxica comme tous les lundis, 22h, 23h avec King Oliver. L'émission la plus rock'n'roll de Radio G, 101.5 FM ou alors en direct au www.radio-g.fr. Merci à vous d'être fidèles à cette émission maximum rock'n'roll, ça va l'être ce soir. Pour être plus précis, ça va être même Rhythm and Blues, New Orleans Rhythm and Blues, comme on vient de se l'écouter avec Fats Domino. 50% de l'émission et 50% la deuxième partie de cette émission qui va être Black Billy, eh oui, des Black Rockers. On vient de s'écouter Fats Domino, voilà, ça va être le disque de chevet qui va débuter chaque prochaine émission d'Intoxica dans les 3 semaines à venir. C'est extrait d'un album sorti dans les années 80 sur le label Charlie Records. Et puis, ce morceau est un peu particulier. Il s'appelle The Fat Man, interprété donc par Fats Domino, dont le nom était Antoine Dominique Domino Jr. Son surnom, c'était donc Fats Domino, qui était né en 1928 à la Nouvelle-Orléans et décédé le 24 octobre 2017. Pianiste, chanteur, compositeur, grand pourvoyeur de New Orleans Rhythm and Blues dans les années 50 et même dans les années 40, puisque en 1949, ce morceau, The Fat Man, était son premier 45 tours qu'il avait enregistré sur le label Imperial Records. Et cette version de 1963 a marqué un tournant dans sa carrière, puisqu'il a quitté sa Louisiane natale et est monté à Nashville. En quittant le label Imperial Records, il a été dans les studios de chez ABC Records. Vraiment un tournant dans sa carrière. Ça a été son premier enregistrement. Là, c'est une nouvelle version. On dit que The Fat Man, sa version de 1949, a cartonné. Enfin, on dit, c'est même certain, elle a cartonné dans les Rhythm and Blues charts américains. Et pour preuve, en 10 jours, lorsque ce 45 tours est sorti, en 10 jours, il en a été vendu 10 045 tours qui ont été vendus à la Nouvelle-Orléans. Voilà un morceau qui, comme certains autres morceaux, peut être considéré comme l'un des premiers rock'n'roll. Je pense que je vous ferai écouter la version originale de 1949, un de ces quatre dans les prochaines émissions d'Intoxica. Je vous l'ai dit, New Orleans Rhythm and Blues, je continue avec un grand pianiste aussi de la Nouvelle-Orléans, Professeur Long Hair, un morceau de 1953 qui s'appelle In the Night, et j'enchaînerai derrière avec You et Piano Smith et son Rocking Pneumonia and the Boogie Woogie Flu. Voici Professeur Long Hair, In

encore un grand artiste eh bien, de la Nouvelle-Orléans des années 50, Rhythm and Blues. Il était un grand artiste, ouais, tout comme notamment Dave Bartholomew, également Fats Domino, qu'on s'est écouté tout à l'heure, et puis encore quelques autres que je vais eh bien, vous diffuser ce soir. Lloyd Price et son Country Boy Rock, c'est extrait bien du catalogue Specialty Records, un label qui avait été créé par Art Roop, un Californien, qui avait juste commencé, d'après l'histoire, avec une petite boîte de cigares sur laquelle il avait mis Specialty Records et qu'il avait posé sur un bureau et il faisait venir les artistes. Il en a enregistré beaucoup du côté de Los Angeles, bien sûr, puisqu'il était en Californie. Mais il a été également puisé énormément dans les artistes de la Nouvelle-Orléans, de la Louisiane, et grâce également à un ingénieur du son, je crois, enfin voilà, qui avait un studio qui était donc Cosimo Matassa, et beaucoup de ces artistes louisianais ont enregistré dans le studio de Cosimo Matassa. Juste avant, c'était Huey Piano Smith avec son Rockin' Pneumonia and the Boogie Woogie Flu. Je continue avec un autre artiste pianiste, tout comme Fats Domino, Little Richard, qu'on s'écoutera tout à l'heure bien sûr, Smiley Lewis, de 1953, un morceau qui s'appelle le Play Girl, que j'ai redécouvert à la suite de la réécoute d'un album récemment qui s'appelle The Bells Are Ringing, une compilation bien sûr, sortie sur le label United Artists. Ce morceau date de 53, je vous l'ai dit, il est très proche du Hound Dog de Big Mama Thornton ou Elvis Presley, mais il s'appelle Play Girl. Voici Smiley Lewis, et j'enchaînerai derrière avec Shirley Ann Lee et leur Rock All Night.

New Orleans Rhythm and Blues, avec notamment Larry Williams qu'on vient de s'écouter à l'instant et son morceau Bonnie Moroney, extrait d'un album qui s'appelle Here's Larry Williams sur Specialty Records. C'était un morceau de 1957, juste avant c'était Shirley and Lee et leur Rock All Night, également de 1957. De la Louisiane au golfe du Mexique, en passant par Cuba, il y a une île qui eh bien, se présente juste dans l'axe, c'est la de cette route, c'est la Jamaïque. Il faut savoir que le rhythm and blues de la Nouvelle-Orléans a énormément inspiré les Jamaïcains dans la création du ska. Et notamment, pourquoi ? Parce que beaucoup d'artistes louisianais eh bien, traversaient le golfe du Mexique et allaient faire des concerts en Jamaïque. Et c'est pour ça qu'on retrouve pas mal de eh bien, musiciens, créateurs du ska, des Jamaïcains, qui ont un début de carrière fait du rhythm and blues. Et c'est marrant de voir cette résurgence du rhythm and blues américain en Jamaïque, même jusqu'en 1960-62, alors que la soul music commençait déjà à envahir les États-Unis. Et ensuite, en 60-61, en 61, je crois que c'est le ska est arrivé, très très inspiré par ce rythme un peu lancinant, un peu lazy louisianais. En tout cas, oui, voilà, c'était louisianais. Je continue avec un artiste qui s'appelle Jerry Byrne, une fois n'est pas coutume, c'est un blanc bec. Le morceau c'est You Know I Love You So, toujours sur Specialty Records, un morceau de 1958. J'enchaînerai derrière avec 1955, Big Boy Miles et son Who's Been Fooling You, ouais, je me le demande. Et puis je terminerai avec cette série de trois morceaux, 3,45 tours. Un morceau de 1956, Roy Montrell et son fabuleux That Mellow Saxophone. Mais voici Jerry Byrne après Larry Williams, Jerry Byrne et son You Know I Love You So.

On est toujours dans le New Orleans Rhythm and Blues avec ce morceau That Mellow Saxophone de Roy Montrell, un morceau sorti en 1956 sur le label Specialty Records. Pour la petite histoire, il me semble bien que les Stray Cats, sur leur premier album 1981, avaient placé ce morceau That Mellow Saxophone. Génial. Grand artiste également de la Nouvelle-Orléans des années 50, Little Richard. Et oui, avec trois morceaux que je vais vous diffuser, vous mettre dans les esgourdes. Trois morceaux, deux de 57 et un de 58. Un que vous connaissez tous, Lucille. Un autre que vous connaissez tous, Keep a Knocking. Et un autre que vous connaissez tous, Oh My Soul. Il a fait des tubes monstrueux, mondiaux, internationaux. Et d'abord, en Louisiane, avec toujours ce label Specialty Records. Voici donc Little Richard. Lucille, mais avant, oui, je vois que l'heure tourne. 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On est ensemble comme tous les lundis 22h-23h. Vous êtes à l'écoute de l'émission Intoxica, l'émission la plus rock'n'roll, 100% direct et 100% vinyle. Et d'ailleurs, j'ai également une petite date à vous annoncer. Le week-end prochain aura lieu un festival garage 60s. C'est le Cosmic Trip, c'est je sais plus quoi, presque la 30e édition qui a lieu à Bourges. Mais si vous voulez vous y rendre, eh bien n'hésitez point, même si on me souffle dans l'oreillette que semblerait que ce soit sold out, mais on ne sait jamais. Sur place, vous pourriez peut-être avoir des billets. Voilà, c'est sur trois jours, jeudi, vendredi, samedi, et puis un petit bout de dimanche, donc c'est trois jours et demi. Show pour le rock'n'roll. Place maintenant à Little Richard, Lucille, Keep a Knocking et Oh My Soul.

Little Richard, Oh My Soul, 1958, place maintenant. Eh bien, une nouvelle série de compilations, 5 albums qui sont sortis récemment, dont l'idée, dont le projet, eh bien, de regrouper des Black Rockers. Et en fait, les albums s'appellent Black Billy Records. Il y a 5 volumes sortis sur le label espagnol Sleazy Records, mais qui sont l'œuvre de Little Victor, un bluesman, chanteur, collectionneur aussi, je pense, de disques, et qui a eu pour idée, eh bien, de regrouper des morceaux d'artistes black qui faisaient des styles rockabilly, très rocker en fait. Et voilà, il y en a plusieurs que vous avez déjà entendu dans Intoxica, certains jamais, voilà, et notamment celui qu'on va s'écouter de suite. Donc place à ces Black Billy Rockers, et notamment Robert Nighthawk et son Kansas City Blues, avec cette géniale contrebasse slapée. Morceau de 1951. Derrière, j'enchaînerai avec Elmore James, son premier 45 tours. Il ne joue pas de la guitare, il chante. Sorti en 1957. Mais voici Robert Nighthawk, Kansas City Blues.

jusqu'au bout du dernier morceau de dernier petit son de guitare. C'était James Cotton avec Hold Me In Your Arms. C'est sorti directement des studios Sun Records avec eh bien, un morceau sorti en 1954 du mois de juillet. En fait, historiquement, ça a été enregistré, ce morceau, il a été enregistré 4 jours avant qu'Elvis Presley enregistre son That's Alright Mama en juillet 54, ce qu'on appelle un peu de la naissance du rockabilly, mais voilà, avec Scotty Moore et Bill Black. Et James Cotton était là juste avant, et il y a beaucoup d'autres bluesmen bien sûr sur Sun Records qui étaient là avant le King. James Cotton, voilà, c'est ce qu'on vient de s'écouter. Place maintenant à Eddie Daniels, 4 ans plus tard, en 1958, avec son I Wanna Know, un véritable, rockabilly black. Je vous rappelle que ces 3-4 morceaux-là sont extraits de la série de compilations qui vient de sortir sur le label Sleazy Records et assemblée, compilée par Mojo Man, alias Little Victor. Et on va s'écouter tout de suite Eddie Daniels et son I Wanna Know. J'enchaînerai avec G. Davy Crockett et son Look Out, Mabel, autre exemple de black rockabilly, sorti à l'origine sur le label Chief Records en 1958. Deux morceaux de 58.

Voilà, un morceau qui a... Oh là, oui, ça enchaîne direct. Un morceau qui a une petite histoire. Toujours extrait de cette série de compilations Black Billy Records, volume 1, qui vient juste de sortir sur le label espagnol Sleazy Records, qui est composé...

partager avec vous eh bien, ces morceaux Rhythm and Blues et Black Billy Rockers. On suit le rencard la semaine prochaine, bien sûr, sur les ondes de Radio G 105 FM ou alors en direct au www.radio-g.fr. À l'issue de ce morceau, Roy Gaines, Skippy is a CC, vous pourrez réécouter l'émission en podcast sur le site internet de Radio G. Ciao, bye, bonne soirée, bonne semaine, très bon week-end. Et puis rendez-vous lundi prochain à 22h pétante. Ciao, bye.

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